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2: Bonjour à tous. Nouveau record du mercure. La journée d'hier a été la plus chaude jamais enregistrée en France depuis le début des mesures en 1947, avec notamment 43,3 degrés à Cazaux en Gironde, 42,2 degrés à Niort dans les Deux-Sèvres ou encore 42,1 degrés à Bordeaux. Face aux fortes chaleurs, le préfet du Var autorise les entreprises du BTP à adapter leurs horaires en période de vigilance canicule. Les chantiers peuvent donc démarrer dès 6h du matin et se terminer à 21h. Les entreprises vont devoir toutefois limiter les nuisances au strict nécessaire, rappelle la préfecture. 7 mois après les premières plaintes de parents rapidement classées sans suite, l'enquête concernant des dénonciations de viols et agressions sexuelles dans une école maternelle de Saint-Laurent-du-Var change de nature avec l'ouverture d'une information judiciaire par le parquet de Grasse. Un juge d'instruction est nommé, charge à ce magistrat indépendant d'instruire à charge et à décharge les faits reprochés à un enseignant de moyenne section de maternelle, mis hors de cause en octobre au grand dam des plaignants. L'historien Marc Bloch a fait son entrée hier soir au Panthéon, aux côtés de son épouse Simone Vidal. Dans son discours, Emmanuel Macron a salué un homme des Lumières ayant rejoint l'armée des ombres. Endeuillé par la perte de sa mère, Didier Deschamps quitte le groupe France pour quelques jours. Le sélectionneur ne pourra pas assurer les entraînements avant la rencontre de vendredi entre la Norvège et la France, annonce la Fédération française de football. En juin 2022, Didier Deschamps avait déjà confié les clés de l'équipe de France à son fidèle adjoint Guy Stéphan dans des circonstances semblables. Après la mort de son père, les Bleus s'étaient à l'époque inclinés 2-1 face au Danemark à domicile en Ligue des Nations. Et puis, des centaines de personnes ont assisté hier aux obsèques d'Éric Roy en la cathédrale Sainte-Réparate de Nice. De nombreuses personnalités du monde du football, des proches et des anonymes ont rendu un dernier hommage à l'entraîneur du stade brestois décédé le 10.
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3: Aujourd'hui, on revient sur les tout derniers chiffres dévoilés par la FPI, la Fédération des promoteurs immobiliers. C'était lors de leur conférence de presse trimestrielle, hier, jeudi 15 mai. Et ce qu'on peut dire, eh bien, c'est que les voyants sont toujours dans le rouge pour le logement neuf. On commence avec l'effondrement de l'investissement locatif neuf. Premier constat sans appel, les ventes aux investisseurs particuliers ont chuté de 41,1% en un an. Un décrochage brutal, directement lié, vous l'imaginez, à la fin du dispositif Pinel en décembre dernier. La FPI parle carrément de quasi-disparition de ces investisseurs qui étaient pourtant le socle de nombreuses opérations. Alors résultat, les logements destinés à la location privée se raréfient et cela pèse évidemment lourdement sur l'offre locative. Seule petite éclaircie lors de cette conférence de presse, les ventes aux accédants, c'est-à-dire les particuliers qui achètent pour y habiter, eh bien, ces ventes progressent légèrement de 9,8% en un an toujours. Une hausse soutenue, vous l'avez compris, par la baisse des taux et l'élargissement du PTZ, le fameux prêt à taux zéro. Mais attention, on reste très loin des volumes de ventes observés il y a 2 ou 3 ans. L'équilibre économique des programmes reste donc très fragile. Globalement, on peut dire que le marché s'assèche. Les mises en vente continuent de chuter et ce phénomène marquant, un logement sur 4 est aujourd'hui retiré de la commercialisation faute de réservation. Ce chiffre reste un

0: niveau historique. Preuve que la crise n'est toujours pas enrayée. Pascal Boulanger, président de la FPI, le dit sans détour. Nous vivons une période critique. Selon lui, le dernier espoir, c'est l'aboutissement rapide d'un statut du bailleur privé, promis par la ministre du Logement, Valérie Létard, et porté par la mission parlementaire d'Aubresse-Cosson. Ce statut pourrait à terme relancer la production de 40 000 logements locatifs par an. Autre idée reçue battue en brèche, la crise ne fait pas baisser les prix. Les prix moyens des logements neufs au détail tournent autour de 5 200 € le mètre carré, preuve que la rareté de l'offre, la hausse des coûts de construction, la fiscalité et les blocages réglementaires continuent de peser. Une certitude pour la FPI, sans choc d'offres, sans simplification des normes, sans relance massive des permis de construire, on ne pourra plus loger les Français. Et à moins d'un an des municipales, la balle est plus que jamais dans le camp des élus locaux.
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2: Bonjour à tous. Endeuillé par la perte de sa mère, Didier Deschamps quitte le groupe France pour quelques jours. Le sélectionneur ne pourra pas assurer les entraînements avant la rencontre de vendredi entre la Norvège et la France, annonce la Fédération française de football. En juin 2022, Didier Deschamps avait déjà confié les clés de l'équipe de France à son fidèle adjoint Guy Stéphan dans des circonstances semblables après la mort de son père. Les Bleus s'étaient à l'époque inclinés 2-1 face au Danemark à domicile en Ligue des Nations. Des centaines de personnes ont assisté hier aux obsèques d'Éric Roy en la cathédrale Sainte-Réparate de Nice. De nombreuses personnalités du monde du football, des proches et des anonymes, ont rendu un dernier hommage à l'entraîneur du stade brestois, décédé le 17 juin à l'âge de 58 ans. 7 mois après les premières plaintes de parents rapidement classées sans suite, l'enquête concernant des dénonciations de viols et agressions sexuelles dans une école maternelle de Saint-Laurent-du-Var change de nature avec l'ouverture d'une information judiciaire par le parquet de Grasse. Un juge d'instruction est nommé, charge à ce magistrat indépendant d'instruire à charge et à décharge les faits reprochés à un enseignant de moyenne section de maternelle mis hors de cause en octobre au grand dam des plaignants. L'historien Marc Bloch a fait son entrée hier soir au Panthéon aux côtés de son épouse Simone Vidal. Dans son discours, Emmanuel Macron a salué un homme des Lumières ayant rejoint l'armée des ombres. Les députés adoptent en première lecture une réforme constitutionnelle qui accorderait à l'île de Beauté une autonomie inédite. Dans le détail, 271 élus ont voté pour et 202 contre. Annonce d'Airbus, 16 avions A380 nécessitent des inspections, dont 5 immédiatement après la découverte de fissures dans la structure des ailes d'un appareil. Sur ces 16 avions, 15 sont exploités par la compagnie aérienne Emirates et un par la compagnie australienne Qantas. Et puis Angèle donne quelques infos sur son nouvel album, son nom déjà Instinct. Il sortira avant la fin de l'année.

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0: La fin du calvaire n'est pas prévue dans l'immédiat. D'ici là, de nombreuses crèches, écoles, collèges et lycées aménagent les emplois du temps entre cours le matin, fermeture l'après-midi et message aux parents fortement encouragés à garder leurs enfants à la maison. Face à cet épisode caniculaire, la préfecture du territoire de Belfort autorise par exemple une dérogation au monde agricole et aux entreprises du BTP du département. Leurs travaux peuvent désormais être effectués entre 5h du matin et 21h. Lors des pics de chaleur, les salariés bénéficient de droits pour les protéger. L'employeur doit respecter des obligations en matière de prévention. Ces dispositions s'appliquent pour les salariés travaillant dans un bureau comme en extérieur. Objectif, les protéger contre les risques liés à la chaleur, tels que les accidents du travail, la fièvre, la migraine, les crampes, la déshydratation et les coups de chaud. Le filtrage de l'accès aux services d'urgence des hôpitaux par le 15 va être étendu pour lutter contre l'engorgement de ces services par des patients qui pourraient être pris en charge ailleurs. La liste des établissements concernés devra être fixée par les agences régionales de santé. Les modalités du filtrage 24 heures sur 24 ou bien seulement en nuit ou week-end seront décidées localement. Un homme d'une trentaine d'années a été tué hier après-midi de plusieurs coups de couteau dans le centre-ville de Châlons-Champagne. L'homme est décédé après une altercation place Foch vers 17h45. Ebra annonce un plan de départ volontaire visant 366 postes. Le groupe de presse détient 9 titres de PQR dans le Grand Est, dont les DNA et l'Alsace, qui devraient perdre respectivement 49 et 12 postes. Les rotatives strasbourgeoises qui impriment les deux titres seront réduites de moitié. Et puis il s'appellera Supersonic 1887. Les contours du futur coaster de Nigloland dans l'Aube ont été officiellement dévoilés. Il sera mis en service le 28 mars 2027 à l'occasion des 40 ans du site de Dolencourt. Voilà, c'est la fin de ce flash. Merci de l'avoir suivi.
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2: Charles Marinakis, bonjour, vous êtes le président de Century 21 France.
3: Bonjour Bérénice, ça va ?
2: Ça va et vous ?
3: Ouais, très bien.
2: Alors, que dit le président de Century 21 aux Français pour cette nouvelle année 2026 ? C'est quoi le message ?
3: Le message, c'est que d'abord, j'ai trois bonnes nouvelles. La première, c'est que le marché des transactions dans l'ancien a retrouvé des couleurs et a retrouvé une situation d'équilibre avec 945 000 transactions. C'est un très bon cru.
2: Pour 2025.
3: Pour 2025, ça veut dire qu'il y a quasiment 2 millions de Français qui ont pu assouvir leur projet immobilier. Et ça, c'est une excellente nouvelle. Et je leur dis, pour 2026, si on ne change pas les paramètres vitaux de ce marché-là, et a priori, si personne n'y touche, il n'y a pas de raison qu'il change tout seul, on devrait avoir aussi une bonne année 2026 aux alentours de 900 à 950 000 transactions. Ça veut dire que toutes celles et ceux qui ont un projet immobilier pour 2026 pourront ou peuvent le réaliser dans des conditions normales et dans des conditions équilibrées. Et je trouve que ça, c'est une bonne nouvelle. La petite cerise sur le gâteau, c'est les primo-accédants. Vous avez vu qu'ils ont été très toniques cette année.
2: Donc ceux qui viennent propriétaires pour la première fois.
3: Pour la première fois, ceux qui achètent pour la première fois, ils ont été très toniques cette année. Et je crois que eux aussi doivent se remettre sur le marché parce que c'est possible aujourd'hui de nouveau d'acheter sa résidence principale quand on est primo-accédant.
2: Il y a des conditions cependant. Est-ce qu'il faut avoir un apport? Est-ce qu'il faut être en CDI? C'est quoi?
3: Oui,
2: c'est quoi,
3: alors on va pas rentrer dans le détail technique si vous voulez de ces choses-là, mais oui, en général.
2: Vous, ce que vous voyez sur le terrain?
3: Nous, ce qu'on voit sur le terrain, c'est qu'il faut avoir des revenus de manière équilibrée, mais il faut aussi être accompagné, aller chercher une partie de prêt à taux zéro si vous avez la possibilité de le faire. Il faut aller chercher aussi peut-être un peu plus d'épargne que les Français ne le faisaient à une certaine époque, un petit bout de donation si vous avez la chance que votre famille a cette capacité-là, un peu de ma prime rénov si tant est qu'elle soit réactivée en 2026. C'est ça qu'ont fait les primo-accédants, si vous les ont complétés un peu le rapport personnel, et puis ils ont été chercher des dispositifs d'accompagnement qui ont soulagé leur mensualité, et c'est ça qui leur a donné la capacité d'acheter.
2: Un petit mot sur les prix, on voit qu'ils remontent légèrement, 1,4%.
3: Oui, mais 1,4%, ce n'est que 0,4% de plus que l'inflation. Donc tant qu'on reste proche de l'inflation, c'est une augmentation normale au sens macroéconomique du terme, si vous voulez. Donc, on peut pas s'inquiéter de ça. Voilà. Et on rate pas une acquisition à 0,2 près, si vous voulez. C'est pas la réalité de ce qu'on aperçoit. Ce qu'il faudrait pas, c'est que de nouveau, on ait des augmentations de prix qui soient à 2 ou 3 fois l'inflation, auquel cas, ça viendrait de nouveau déréguler le marché et ça le bloquerait. Je le redis de manière simple, ce qu'on donne à la banque, on peut pas le donner aux vendeurs. Voilà.
2: Et justement, vous dites que c'est un risque. Vous qui insistez à chaque fois sur le fait que l'immobilier, c'est cyclique, Justement, on a déjà vu de la spéculation sur les biens immobiliers, il y a quelques années. Est-ce que ça, y a pas un risque que ça recommence ?
3: Je ne pense pas, parce que vous avez vu, il y a eu une hypertrophie de la spéculation pendant la période de Covid. C'est-à-dire qu'il y a quelque chose d'anormal, d'extraordinaire

0: qui est venu déréguler cette spéculation. Parce que avant la période Covid, entre 2015 et 2019, on avait une croissance du prix entre 1,8 et 2% par an de manière linéaire. Et c'est vraiment le Covid qui est venu déréguler ce système-là, qui a fait flamber les prix, et on a du mal aujourd'hui à retomber au niveau des prix. Voilà, donc je pense que si on a des conditions normales d'exploitation, on aura une croissance normale des prix qui reviendra à ce qu'on a connu dans les années 2015-2020, c'est-à-dire entre 1,5% pour une inflation autour de 1%.
1: Vous avez quand même alerté sur le contexte politique. Comment ça peut impacter votre business? Parce que là, clairement, vous nous l'avez dit, vous, ce qui impacte votre business, c'est vraiment l'inflation. Si elle monte, les taux remontent, c'est mécanique.
0: C'est ça.
1: Est-ce que le contexte géopolitique, qui est quand même assez incertain, on le voit tous les jours, est-ce que ça peut impacter votre business d'une manière ou d'une autre? Qu'est-ce qui peut impacter votre business, en tout cas?
0: Alors, nous, ce qui impacte notre business, c'est les conditions d'accès au crédit. Parce qu'en fait, vous savez, le système français est très bien fait. Moi, je suis pas du tout un détracteur du Haut Conseil à la stabilité financière. Au contraire, parce qu'il donne les conditions d'accès au crédit et il les a capées.
1: C'est lui qui fixe les règles, 35% d'endettement.
0: Voilà, exactement. Il fixe les règles, il dit que vous pouvez pas vous endetter au-delà de 35% de vos revenus. Donc ça, c'est la base sur la base à partir de laquelle on va travailler. Et à partir du moment où vous savez ça, nous, on sait que le régulateur majeur de notre marché, c'est les conditions d'accès au crédit. Ça veut dire non pas ce que vous pouvez emprunter, puisque ça, vous le savez déjà, mais dans quelles conditions vous pouvez emprunter et à quel taux vous pouvez emprunter. Et c'est ça que doit nous garantir le gouvernement, c'est-à-dire de conserver des taux équilibrés aujourd'hui entre 3 et 3,5%. Ce sont des taux qu'on va qualifier de normaux. Ce qu'il ne faudrait pas, c'est que la conjoncture internationale ou la géopolitique, comme ça s'est passé en 2022, viennent, si vous voulez, notamment contrarier les conditions d'approvisionnement de la France aux énergies majeures, que sont évidemment le pétrole et l'électricité en particulier, si vous voulez, et que ça vienne faire flamber l'inflation et que l'inflation embarque avec elle les taux de crédit. C'est exactement ce qui s'est passé en 2022. Donc, moi, ce que je suis comme le lait sur le feu, c'est ça. C'est ce combo entre l'inflation et les taux de crédit.
1: Et peut-être les lois aussi qui sont votées en France. Je pense par exemple aux impôts. Vous en parliez tout à l'heure sur la plus-value lors de la revente de sa résidence principale. C'est vrai que pour l'instant, il n'y a pas d'impôt sur cette plus-value, mais vous évoquiez le risque justement que serait d'en instaurer une.
0: Oui, alors à un moment, si vous voulez, où ce marché retrouve des couleurs, où c'est rééquilibre, ce serait pas le moment de lui donner un deuxième coup de frein. Je crois que c'est bon pour personne. C'est pas bon pour les professionnels, bien
1: sûr. Donc ça, ce sera un coup de frein. Ça sera un
0: oui, parce que business, si vous voulez, si vous expliquez aux Français que il faut qu'ils gardent leur bien 20 ans pour être exonérés de plus-value, vous allez allonger la durée de détention naturelle d'un bien. Aujourd'hui, on n'est pas crispé autour de la durée naturelle d'un bien. Il y a cette réglementation autour des 5 ans qui fait qu'on veut juguler les gens qui font des opérations de marchands de biens déguisés. Mais ça se comprend, d'accord? A priori, quand on achète sa résidence principale, sauf accident de la vie, c'est pas pour la garder moins de 5 ans. Mais au-delà des 5 ans, si vous voulez, il faudrait qu'on puisse continuer à bénéficier.
1: Parce qu'en moyenne, c'est 8 ans.
0: Oui, c'est ça, en 8 ans. Et donc, il faudrait qu'on puisse continuer à bénéficier de cette exonération-là. Si c'est pas le cas, eh bien, vous allez pousser les Français à garder leur bien le plus longtemps possible. Et plus ils vont le garder, moins ils vont venir dynamiser ce marché des transactions et moins ça va se renouveler, si vous voulez. Voilà.
1: Alors, autre point, je sais que vous êtes très optimiste, vous êtes de nature très optimiste, mais c'est vrai que je trouve votre discours sur les investisseurs maintenant, les particuliers qui investissent dans la pierre pour acheter, pour louer, plutôt rassurant, alors qu'il y a quand même un net décrochage. Ils sont passés de 30 à 24% chez vous, on l'a vu. Ça n'a pas l'air de vous effrayer?
0: Non, ça m'effraie pas parce que j'ai l'intime conviction, et c'est prouvé sur les 10 dernières années, que l'investissement immobilier reste un investissement rentable. Voilà. Et tant que ce sera
1: oui,
0: comme ça.
1: Ça peut être rentable, mais il y a de moins en moins de Français qui sautent le pas.
0: Oui, mais parce que la rentabilité doit être calculée en deux temps. Il y a une rentabilité immédiate, celle-ci, elle s'est vraiment dégradée.
1: Donc celle de chaque mois.
0: Voilà. Chaque mois, tous les mois.
1: Il y a le crédit et les loyers qui rentrent.
0: Exactement. Et donc ça, si vous voulez, clairement, ça s'est dégradé.
1: Avec l'encadrement des loyers,
0: l'augmentation des taxes foncières, la décence énergétique, les permis de louer, les conditions de location, etc. Tout ce qui a été mis, toutes les charges, les nouvelles obligations ont toutes été déversées à l'obligation du bailleur propriétaire. Voilà. Donc, de ce point de vue-là, si vous voulez, la rentabilité immédiate, elle peut paraître être dégradée. D'ailleurs, elle s'est dégradée. Mais quand vous ajoutez à cette rentabilité, qui existe malgré tout, si vous voulez, la plus-value latente que vous faites dans la durée de détention, et on l'a vu sur 10 ans, vous avez quasiment fait 25 à 30% de plus-value, ça va être extrêmement rentable. Et puis, c'est pas volatile l'immobilier. Hein, c'est pas comme si vous investissiez dans des actions du CAC 40. Là, le CAC 40, lui, il est très exposé à la géopolitique internationale. Ouais. Hein, alors que nous, on y est quand même beaucoup moins exposé. Et puis, c'est pas volatile, ça fera pas plus 15 ou moins 20. Là, il y a eu une bulle.
1: Ça dépend où, mais en général.
0: Il y a une bulle exceptionnelle qui est celle du Covid, mais j'espère qu'on retrouvera plus jamais une situation aussi dramatique que celle du Covid. Sinon, vous l'avez vu, ça a augmenté de manière régulière. Voilà. Et j'ajoute que c'est aussi un investissement civique, l'investissement dans l'immobilier.
1: Sociétal.
0: C'est-à-dire, moi, je préfère des gens qui disent, je vais acheter un studio et je vais le mettre à la location pour faire un logement. C'est vachement plus civique et c'est un engagement social, et le mettre à disposition des gens qui ont besoin de se loger plutôt que d'investir dans des actions du CAC 40, si vous voulez. Moi, je trouve que c'est un geste qui est, d'un point de vue,
1: c'est
0: plus symbolique. Voilà.
1: Oui, alors ça, j'entends. Donc, c'est rentable, ça, on le sait. En revanche, c'est vrai que le petit particulier qui va acheter un appartement dans sa vie pour le mettre en location, il regarde cette rentabilité mensuelle. Et là, ça fonctionne plus. C'est ça le risque, en fait.
0: Oui, là, ça fonctionne plus, effectivement. Enfin, ça fonctionne, mais ça s'est beaucoup
1: dégradé.
0: Voilà.
1: Mais ça vous effraie pas?
0: Ça m'effraie. On espérait que le statut du bailleur privé viendrait, si vous voulez, corriger ça par un aménagement fiscal, si vous voulez, de meilleure qualité que ce qui est proposé aujourd'hui. Pourquoi les gens sont partis sur des locations meublées professionnelles ou non professionnelles? Parce qu'ils avaient un abattement de 50%. C'est pour ça que tout le monde est sorti du parc. En fait, on a fait tout ce qu'on a pu pour sortir les investisseurs du parc locatif privé. Il faut faire tout ce qu'on peut pour les remettre dans le parc locatif privé.
1: Pour terminer, un petit mot peut-être justement sur ce qui se passe au niveau politique en France. Alors, je sais que vous êtes focalisé sur l'inflation, hein, c'est ce que vous surveillez, comme vous le disiez. Voilà, le nouveau ministre du Logement, Vincent Jeanbrun, est-ce que vous avez prévu d'échanger avec lui?
0: Alors, moi, je n'ai jamais eu le privilège d'être reçu par aucun ministre du Logement, et pourtant, il y en a eu quelques-uns sur les dernières années. Moi, je me tiens toujours à leur disposition. J'ai jamais refusé, bien sûr, une entrevue ou un entretien. Elle ne m'a jamais été proposée. Qu'à cela ne tienne, je cours pas après. Je connais pas Monsieur Jeanbrun, mais je le rencontrerai volontiers s'il me sollicitait dans ce sens-là. Après, ce que je crois, volontiers, je vous le dis, je crois que sur les trois segments de marché que sont le logement neuf, la location, le parc locatif privé, la transaction dans l'ancien, vous le voyez avec les chiffres d'aujourd'hui, celui qui est le moins affecté, parce qu'il s'autorégule,
1: c'est la
0: transaction dans l'ancien. Voilà. Donc moi, ce que je dis au gouvernement, c'est ne touchez à rien en ce qui les concerne. Voilà. Laissez-nous gérer notre marché comme on le fait depuis des siècles et des siècles maintenant. Il a tout seul. C'est une démonstration flagrante 2025 de cette capacité à s'autoréguler. Vous le voyez bien. Vous avez vu cette courbe qui fait que mécaniquement, elle s'est autorégulée.
1: Parce que c'est un besoin primaire.
0: Mais c'est d'abord un besoin primaire et c'est un besoin
1: vital.
0: Et éternel et perpétuel, le logement. Donc il y a pas de débat autour de ça. Donc il faut le laisser vivre. Moi, je crois qu'ils ont plus de soucis à se faire sur la partie du parc locatif privé, et je crois qu'il y a un travail à faire là-dessus, le statut du bailleur privé, mais pas que. Et puis il faudra quand même résoudre le problème du logement neuf malgré tout, parce que ça va finir par pénaliser les entreprises et puis aussi pénaliser les Français. C'est autant de logements qui ne se déversent pas, soit à la vente, soit à la location, notamment sur le parc locatif privé. Voilà. Mais non, moi, ce que je dirais au gouvernement, c'est de, pour une fois, vous avez un marché qui demande rien, qui demande pas d'assistance, qui demande pas de faveur, qui demande pas d'accompagnement fiscaux, etc., qui s'autorégule, laissez-le travailler, assurez-vous que les deux conditions majeures, inflation et conditions d'accès au crédit, les taux de crédit, restent des choses accessibles et raisonnables, et nous, on fera le travail.
1: Merci beaucoup, Charles Marinakis.
0: Merci, Bérénice, à bientôt.
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1: Loïc Quentin, président de la FNAIM, la Fédération Nationale de l'Immobilier, bonjour.
2: Bonjour.
1: Vous avez aujourd'hui tenu une conférence de presse. Alors, est-ce qu'on peut avoir le bilan 2025 de la FNAIM pour commencer, puis un petit mot pour décrire ce que vous attendez de cette année 2026 ?
2: Le bilan de l'année 2025, il est conforme à nos prévisions que nous avions établies au début de l'année en janvier 2025, lors de notre première conférence de presse, à savoir que nous avions projeté 940 000 à 950 000 transactions et nous atteindrons notamment ce chiffre avec un atterrissage à 940 000 transactions à fin décembre 2025 lorsque nous connaîtrons les chiffres définitifs. L'évolution des prix, nous l'avions également notamment anticipé avec une évolution proche de l'inflation. C'est aujourd'hui chose vérifiée puisque hausse moyenne de l'immobilier France entière 0,8%, strictement conforme et un peu inférieure à l'inflation de 0,9% sur toute l'année 2025. Concernant les autres éléments, on avait aussi projeté un taux d'intérêt stabilisé, aujourd'hui à 3,18% moyenne sur toute l'année 2025, qui a été stabilité permise grâce aux 8 baisses successives de la BCE, qui ont permis de redonner un pouvoir d'achat à l'ensemble des Français et de leur permettre de retrouver le chemin de l'acquisition. Alors bien évidemment, le crédit, le volume du crédit distribué a augmenté et de façon corollaire à l'évolution des transactions. Mais ce que l'on peut constater, c'est que aujourd'hui, en réalité, les primo-accédants, il revient la palme de notamment de l'accession auprès des primo-accédants qui aujourd'hui représentent plus de 40% des emprunteurs. Mais des primo-accédants qui ne sont pas forcément...
1: 40% des emprunteurs, les primo-accédants.
2: Tout à fait. Et les secondo-accédants sont plutôt en baisse, notamment plutôt confrontés à des problèmes à la fois de revente ou des problèmes de vente et de mettre fin à un crédit qui était octroyé préalablement à des conditions plus avantageuses et qu'ils ne veulent pas rembourser ou d'autres facteurs. Mais les primo-accédants reviennent, je dirais, sur le marché, mais principalement représentés par des couches de revenus supérieures à 50 000 euros. Et cette proportion des revenus supérieurs à 50 000 euros augmenter, alors qu'au contraire, tous les revenus inférieurs à 50 000 euros, eux, la proportion ne cesse de diminuer. C'est-à-dire qu'il y a une vraie paupérisation et appauvrissement des accédants à la propriété aujourd'hui en France et qui méritent notamment des mesures d'accompagnement de la part du législateur pour permettre aux Français et à certaines Français de renouer avec l'accession à la propriété. Autre élément aussi distinctif, c'est que la part du crédit distribué aux investisseurs n'a cessé de baisser puisque l'investissement locatif, je dirais, est en chute, en chute inquiétante et notamment n'est plus de nature à répondre aux besoins en logement et à une demande locative qui est extrêmement soutenue sur le marché. Alors cette demande locative, en plus, inutile de vous rappeler qu'elle est largement aggravée par le cumul successif de dispositions, notamment avoir une hausse, je dirais, effrénée de la taxe foncière, des obligations qui pèsent sur les bailleurs, obligations de rénovation énergétique, une indécence énergétique, des obligations multiples, permis de louer, l'encadrement des loyers qui aujourd'hui tentent de refaire surface, ouais. Autant de dispositions qui ne vont pas qui ne favorisent pas l'investissement locatif en France.
1: Alors justement, concernant la chute, la baisse des investisseurs, leur fuite, vous avez quel chiffre à la FNAIM? Ça varie en fonction des réseaux. Par exemple, chez Century 21, ils sont passés de 30,6 à 24,9. Qu'est-ce que vous constatez? Est-ce que c'est ça? Chez La Forêt, c'est un peu plus élevé. Vous, qu'est-ce que vous constatez en moyenne?
2: On est passé de 19 à 13, voilà. Donc, je dirais, moyenne, ce sont les chiffres que l'on a. Après, ça dépend un petit peu de la typologie et de l'échantillon et selon les territoires.
1: Alors, vous avez déclaré tout à l'heure, depuis que le Pinel n'existe plus, la construction n'existe plus. Donc, en gros, la construction est totalement dépendante d'un dispositif fiscal.
2: Bien évidemment, depuis que le Pinel n'existe plus, je dirais que la commercialisation des logements neufs est à l'arrêt. Et notamment parce que le coût de revient de l'immobilier neuf n'est plus compatible avec le pouvoir d'achat des ménages français. Il était permis d'accéder au neuf, notamment grâce à des mesures de déduction fiscale. La vraie question qu'il faut se poser, c'est comment aujourd'hui rendre un immobilier neuf attractif s'il n'y a pas notamment un nouveau statut fiscal du bailleur privé qui repose, lui, uniquement, encore une fois, sur un avantage fiscal et qui s'adresse qu'à des propriétaires investisseurs qui sont souvent déjà propriétaires, alors qu'on pourrait aussi transposer un avantage pour des Français qui souhaiteraient devenir propriétaires et qui ne le sont pas.
1: Pas la dernière version, on est d'accord, du statut du bailleur privé. La version initiale, hein, parce que la dernière qui avait été retoquée par l'Assemblée nationale et par les sénateurs, ça donnait pas grand-chose.
2: Donnait pas grand-chose, mais la dernière qui a été fait l'objet d'un amendement. Il y a encore une version qui est tout à fait récente, qui date du 12 janvier. Je dirais, c'est d'amendement en amendement, de projet en projet, et aujourd'hui, personne ne sait comment ce statut du bailleur privé, s'il vient à être adopté dans la partie dépenses, notamment de la loi de finances, qui ne saurait tarder si il y a un vrai statut du bailleur privé, s'il est à hauteur, je dirais, des besoins. Mais dans tous les cas, ce statut du bailleur privé ne répond pas à la feuille de route initiale qui était incluse dans le rapport d'Aubrescosson et qui a largement été revisité et notamment en mal, bien évidemment, et qui n'est pas de nature à répondre aux préoccupations d'aujourd'hui.
1: Alors, vous avez mis le doigt dessus tout à l'heure. C'est vrai que le pouvoir d'achat des Français, le logement, fait partie de leurs préoccupations, de leurs sujets. Il y a un sondage Sud Radio qu'on a réalisé avec Ipsos. Le pouvoir d'achat, c'est dans le top 5 des préoccupations des Français. Le logement, dans le top 10. Qu'est-ce que vous attendez des municipales en tant que président de la FNAIM? Qu'est-ce que vous attendez des futurs élus?
2: Je dirais que pas beaucoup d'illusions, parce que si le logement fait surface à 2 mois des échéances, ce n'est pas le délai suffisant et le timing suffisant pour avoir des propositions suffisamment élaborées. Le logement, c'est un temps long et qui se conçoit. Or, je crois qu'au niveau des villes, aujourd'hui, les maires n'ont pas véritablement les moyens d'intervenir sur la question du logement. Les maires, je dirais, sont plutôt libres de faire ce qu'on leur dit de faire, mais de pas faire ce qu'ils ont envie de faire. Les maires sont contraints par un environnement réglementaire extrêmement restrictif. Je pense notamment à l'obligation de répondre à un pourcentage de logements sociaux, je dirais, qui est immuable et qu'on n'adapte pas en fonction des circonstances. Il y a des territoires en France où il y a des logements sociaux qui ressortent avec un prix de loyer supérieur au prix du marché privé. Et on oblige les promoteurs à sortir 25% de logements sociaux. Je crois qu'aujourd'hui, il faut avoir une vision plus programmatique de la question du logement, même si ça figure dans les outils municipaux. Mais je ne pense pas que cette campagne pour les élections municipales soit source de projets et d'innovations. Bien au contraire, on va certainement réchauffer des anciens plats, je dirais comme l'encadrement des loyers, qui vont servir, je dirais, de substituts démagogiques pour affronter et laisser croire à des Français qu'on résout la question du logement en encadrement des loyers, tout simplement. Il y a longtemps qu'on le saurait si ça fonctionnait. Et aujourd'hui, l'encadrement des loyers est en place dans de nombreuses villes et a démontré son inefficacité, et pas uniquement en France, dans d'autres pays.
1: Est-ce qu'il y a un parti, selon vous, qui se saisit davantage de cette problématique, de cette crise du logement? Un parti politique?
2: Mais quand on écoute notamment tous les partis politiques, il y a 11 groupes parlementaires à l'Assemblée nationale. Ces 11 groupes parlementaires sont tous d'accord qu'il y a une crise du logement. La crise du logement, nous ne cessons, je dirais, d'en parler depuis, depuis 3 ans, je ne cesse de parler de cette crise du logement. Je dis, après la crise de l'immobilier derrière nous, la crise du logement est devant nous.
1: Mais est-ce qu'il y a un parti qui vous interroge, vous, qui viennent vous voir, vous, par exemple, le président de la FNAIM, plus que les autres?
2: Pas forcément. Aujourd'hui, je crois que le recours, les corps intermédiaires sont consultés lorsque la loi est déjà élaborée. Or, il faudrait effectivement laisser la parole aux corps intermédiaires avant de commencer à tenir la plume.
1: Chose qui aurait dû être faite notamment pour le DPE, le diagnostic de performance énergétique. C'est vrai que ça a été mis en place par la loi Climat et Résilience. Je pense au calendrier d'interdiction de location. Vous avez dit tout à l'heure, on va vers une catastrophe.
2: Ben, je crois que, oui, de toute façon, ce que nous avons prévu, nous avons toujours dit que le calendrier n'était pas tenable. Et aujourd'hui, c'est extrêmement, je dirais, assez incompréhensible de voir un pays comme la France qui a surtransposé une directive européenne et qui exige de ses propriétaires bailleurs plus d'obligations qu'ils ne sont exigées dans les autres pays européens. Aujourd'hui, on dit simplement, si vous faites pas les travaux, votre logement sera indécent, vous serez condamné, vous ne pouvez plus le louer. Donc, je n'ai pas une façon d'inciter, je crois qu'il faut de l'incitation plutôt que de la sanction. Et aujourd'hui, ce dispositif d'interdiction de louer, il est en totale distorsion. Un propriétaire du Airbnb est exonéré de travaux jusqu'en 2034, s'il mettait déjà son loyer avant novembre 2023 sur le marché. Donc, on ne comprend plus rien, je dirais, à cette politique. Je crois qu'il faut avoir, je dirais, une politique d'ensemble. Oui, nous sommes, nous, pour la rénovation énergétique, mais avec l'objectif de décarbonation 2050. Mais il faut entraîner un mouvement, il ne faut pas créer de la sanction et de la division. Comment, quand on est syndic de copropriété, faire passer une décision entre des propriétaires bailleurs soumis à cette interdiction, des propriétaires occupants qui ne sont pas concernés par le dispositif, des propriétaires Airbnb qui ne sont pas concernés par le dispositif, des propriétaires de commerciaux ou de bureaux qui ne sont pas concernés par le dispositif. Comment voulez-vous embarquer une décision de rénovation dans de telles conditions? Je crois que c'est là. La loi climat résilience souffre d'une étude d'impact qui n'a jamais été effectuée avec sérieux et on commence aujourd'hui à mesurer les conséquences d'une loi inadaptée.
1: Justement, vous avez évoqué Airbnb. Il y a deux arrêts de la Cour de cassation hein, qui rend responsable Airbnb, la plateforme, qui stipule que ce n'est plus un simple hébergeur, mais qui est responsable justement. Qu'est-ce que ces arrêts vous ont évoqué?
2: Bah, je dirais heureusement que le droit a une vertu correctrice. Quand le législateur est incapable de proposer des mesures et des évolutions réglementaires, la Cour de cassation sanctionne et à juste titre. Et c'est une très bonne chose. Les propriétaires qui sont concernés, notamment plus des locataires, qui avaient notamment mis en location leur logement Airbnb sans autorisation du propriétaire, et notamment, et ça, la Cour de cassation a considéré que Airbnb étant un hébergeur, et notamment, et un éditeur notamment d'annonces, il était responsable, notamment, et il l'a condamné aux dépens et une amende importante. Voilà, c'est un revirement, et je pense que là, la juridiction, notamment, s'est substituée au législateur qui n'a pas joué son rôle, très souvent, je dirais, comme il est d'usage.
1: Et dernière question pour les auditeurs qui nous écoutent, qui ne sont pas des professionnels de l'immobilier. Est-ce que vous pouvez expliquer les combats, les propositions de la Fédération nationale de l'immobilier hein, qui les concernent, parce que vous vous battez aussi pour les Français, pour le logement. Quelles sont les propositions que vous portez pour 2026, rapidement, hein, dans les grandes lignes?
2: Alors les propositions pour 2026, je dirais qu'on a peu d'espoir, parce que dans tous les cas, l'exécutif ne sera pas au rendez-vous entre les élections municipales, une préparation aux élections présidentielles, notamment une Assemblée nationale qui ne sera plus au rendez-vous pendant un mois à l'approche des municipales, le calendrier qui n'est pas fixé, on a peu d'espoir. Mais je crois que l'avant d'échéance, ce sont les présidentielles, et notamment parce que avoir un nouveau regard, un nouveau logiciel, et notamment pour aborder autrement la question du logement, je crois qu'aujourd'hui, toutes les recettes et toutes les procédés, et je dirais rajouter de la réglementation, n'a jamais permis d'avoir un marché limpide. Aujourd'hui, il faut restaurer l'accession à la propriété, restaurer l'investissement locatif. Ce n'est pas uniquement une question de finance, c'est une question, je dirais, d'arbitrage entre notamment un budget qui peut aussi être mieux utilisé, et particulièrement à destination de Français qui ne peuvent pas accéder à la propriété. Il faut sauver l'accession à la propriété. Quand ce chiffre est passé de 57,8% en 12 ans à 57%, la France se paupérise, la France s'appauvrit, et notamment, ce sont les jeunes et les jeunes actifs qui en sont les principales victimes. Or, aujourd'hui, il faut accompagner ces jeunes, avoir une véritable politique d'accompagnement pour ces jeunes, et dès demain, et pas uniquement le statut d'un bailleur privé qui est déjà, lui, je dirais, souvent propriétaire, alors que d'autres ne le sont pas et n'y arrivent pas.
1: Merci beaucoup, Loïc Quentin.
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1: Il est 9h.
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3: Bonjour à tous. L'historien et résistant assassiné par la Gestapo, Marc Bloch, et son épouse, Simone Vidal, ont fait

Face à la multiplication des catastrophes naturelles, les assurances dans les Outre-mer sous tension, le ministère de l'Économie a publié pour la première fois un rapport le 15 juin sur l'état des assurances en France face aux catastrophes naturelles. Si les assureurs sont suffisamment présents dans l'Hexagone, les départements et régions d'Outre-mer sont en tension modérée. Première judiciaire, l'affaire porte la voix d'une citoyenne de la Barbade. Elle traîne son propre gouvernement devant la Cour suprême, son corps meurtri par les effets du vaccin anti-Covid AstraZeneca administré en 2021. Elle dénonce l'injection d'un produit défectueux et fustige l'abandon total des autorités face à sa descente aux enfers médicales. Près de 9 Antillais sur 10 présentent encore des traces de chlordécone dans le sang dévoilées lors du colloque scientifique Comprendre et agir. Les résultats de l'étude Canary 2 montrent une baisse de l'imprégnation depuis 2013 mais confirment la persistance de fortes disparités selon les territoires, les professions et les habitudes alimentaires. Endeuillé par la perte de sa mère, Didier Deschamps quitte le groupe France pour quelques jours. Le sélectionneur ne pourra pas assurer les entraînements avant la rencontre de vendredi entre la Norvège et la France. C'est ce qu'annonce la Fédération.

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1: Il est 10h.
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3: Bonjour à tous. Avec cette vigilance canicule, la suite de la semaine est très compliquée dans notre région. La fin du calvaire n'est pas prévue dans l'immédiat. D'ici là, de nombreuses crèches, écoles, collèges et lycées aménagent les emplois du temps entre cours le matin, fermeture l'après-midi et message aux parents fortement encouragés à garder leurs enfants à la maison. Dans les trains qui souffrent eux aussi de la chaleur, eh bien le PDG de la SNCF conseille carrément aux personnes âgées et fragiles de reporter leur voyage. Lors des pics de chaleur, les salariés bénéficient de droits pour les protéger. L'employeur doit respecter des obligations en matière de prévention. Ces dispositions s'appliquent pour les salariés travaillant dans un bureau comme en extérieur. Objectif, les protéger contre les risques liés à la chaleur, tels que les accidents du travail, la fièvre, la migraine, les crampes, la déshydratation et les coups de chaleur. Le filtrage de l'accès aux services d'urgence des hôpitaux

change de nature avec l'ouverture d'une information judiciaire par le parquet de Grasse. Charge au magistrat indépendant d'instruire, à charge et à décharge, les faits reprochés à un enseignant de moyenne section de maternelle mis hors de cause au mois d'octobre. Et puis, aujourd'hui, seul 1% des parents français souhaiteraient voir leurs enfants faire carrière dans le e-sport, très loin des chiffres chinois ou suisses par exemple. Selon un sondage, chez nous, les compétitions de jeux vidéo sont vues par les familles comme un loisir et non comme un véritable métier.

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1: Il est 11h. 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
2: Bonjour à tous. Nouveau record du mercure. La journée d'hier a été la plus chaude jamais enregistrée en France depuis le début des mesures en 1947, avec notamment 43,3 degrés à Cazaux en Gironde, 42,2 degrés à Niort dans les Deux-Sèvres ou encore 42,1 degrés à Bordeaux. Face aux fortes chaleurs, le préfet du Var autorise les entreprises du BTP à adapter leurs horaires en période de vigilance canicule. Les chantiers peuvent donc démarrer dès 6h du matin et se terminer à 21h. Les entreprises vont devoir toutefois limiter les nuisances au strict nécessaire, rappelle la préfecture. 7 mois après les premières plaintes de parents rapidement classées sans suite, l'enquête concernant des dénonciations de viols et agressions sexuelles dans une école maternelle de Saint-Laurent-du-Var change de nature avec l'ouverture d'une information judiciaire par le parquet de Grasse. Un juge d'instruction est nommé, charge à ce magistrat indépendant d'instruire à charge et à décharge les faits reprochés à un enseignant de moyenne section de maternelle, mis hors de cause en octobre au grand dam des plaignants. L'historien Marc Bloch a fait son entrée hier soir au Panthéon, aux côtés de son épouse Simone Vidal. Dans son discours, Emmanuel Macron a salué un homme des Lumières ayant rejoint l'armée des ombres. Endeuillé par la perte de sa mère, Didier Deschamps quitte le groupe France pour quelques jours. Le sélectionneur ne pourra pas assurer les entraînements avant la rencontre de vendredi entre la Norvège et la France, annonce la Fédération française

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1: Bonjour à toutes et à tous, investisseurs malins, voici l'heure de votre rendez-vous mensuel consacré aux investissements sous toutes leurs formes. Alors vous êtes des fidèles d'Investir Malin sur Radio Immo, vous avez suivi les bons conseils de nos invités et en particulier sur l'investissement dans les parkings. Mais voilà, un problème pointe le bout de son nez, comment gérer tout ce parc de places de parking ou de garage? Comment trouver les locataires et comment gérer le parc? Alors vous vous demandez sans doute de quel support il s'agit?
2: Réponse, eh bien, il s'agit de YesPark, une solution pour déléguer la gestion de ces parkings. Pour nous parler de cette solution maligne qui permet de vous faire gagner du temps pour trouver de nouveaux parkings, nous avons le plaisir d'accueillir Baptiste Essig, directeur marketing de YesPark, la plateforme spécialisée dans la location et la gestion simplifiée de places de parking et de garage pour les investisseurs. Bonjour, merci d'avoir accepté notre invitation. Alors, avant toute chose, pouvez-vous nous expliquer quels sont les avantages à investir dans des places de parking via YesPark?
3: Bonjour Gaëtan, bonjour Alexandre, merci aussi pour votre invitation. C'est toujours un plaisir d'évoquer ces sujets autour du parking. Votre question c'était...
2: Eh bien écoutez, pouvez-vous nous expliquer les avantages à passer par YesPark pour investir dans les places de parking?
3: Donc YesPark, on est un peu comme une application de rencontre entre des places de stationnement qui n'ont pas de voiture et des voitures qui n'ont pas de place de stationnement. Et donc, à la fois
2: Vous êtes le mythique du parking.
3: On est ça, c'est original. Où on est, aujourd'hui, il y a les applications de rencontre.
2: Oui, excusez-moi.
3: Il y en a plein d'autres. Ouais. Mais c'est ça, on est un peu une application de rencontre, presque comme une autre. Et donc, notre travail, ça va être de faciliter la vie d'un côté des automobilistes pour leur trouver une place et de l'autre des propriétaires pour leur louer les places qu'ils ont sur les bras, ce qu'on appelle, nous, les places vacantes. Donc on va les aider à commercialiser ces places grâce à des plateformes. Aujourd'hui, on a chez YesPark deux plateformes de commercialisation. Une plateforme qui s'appelle YesPark.fr et une autre plateforme qui s'appelle ZenPark.com que l'on a racheté au mois d'avril de cette année.
1: Alors, comme vous êtes gestionnaire de parking, vous devez disposer en fait d'une masse de données vous permettant de savoir s'il existe des villes ou des quartiers plus porteurs que d'autres pour cet investissement en location gérée, en fait.
3: Ouais, tout à fait. Le parking, c'est un bien immobilier et un bien immobilier répond à un besoin qui est lié à l'emplacement. Comme dans l'immobilier, c'est la règle, c'est les trois E, l'emplacement, évidemment. Et donc, ce que nos données nous disent, à la fois grâce au trafic collecté par les plateformes que l'on opère, c'est que globalement, il y a des quartiers qui sont plus porteurs que d'autres, des villes qui sont plus porteuses que d'autres, et qui répondent à la fois à des problématiques de tension sur le stationnement que l'on observe. Il y a de moins en moins de places de stationnement à certains endroits, et donc la tension et le besoin en parking se fait de plus en plus pressant. Et puis ensuite, il y a la densité de population que l'on observe à certains endroits, et puis également même la structure des bâtiments, l'âge des bâtiments. Tout ça, ce sont des facteurs que l'on connaît, que l'on agrège dans notre approche data qui permet d'apprécier là où on a besoin de parking et là où les parkings vont se louer le plus rapidement possible.
1: Alors, est-ce qu'on a justement des sortes de macro-règles qui s'appliquent finalement systématiquement sur chaque ville, ou finalement est-ce que chaque ville a sa caractéristique propre?
3: Ouais, je dirais qu'il y a trois règles qui se combinent. La première règle, c'est la densité de population. C'est que lorsque on a la chance de trouver un parking là où il y a une densité de population importante, donc par exemple plus de 10 000 habitants au kilomètre carré, là, on a déjà un bon premier indice. Le deuxième indice qui est important de savoir, c'est l'âge de construction des bâtiments. Avant 1945, on avait l'habitude de construire des bâtiments sans sous-sol, sans souterrain, sans parking. C'est le cas des quartiers parisiens avec les immeubles haussmanniens. Donc ça, c'est le deuxième point intéressant. Donc si on a une forte proportion d'immeubles construits avant

0: 45, alors c'est un deuxième indice intéressant. Et le troisième indice intéressant, c'est la libération de l'espace public. C'est la politique qu'une ville met en œuvre pour libérer l'espace public. Donc sous-entendu, lorsqu'une ville décide de supprimer des places de stationnement en voirie, par exemple à Paris, on avait en 2015-2016 140 000 places de stationnement en voirie. L'objectif horizon 2026, donc l'année prochaine, c'est qu'il n'y en ait plus que 70 000. Donc la mairie de Paris a supprimé la moitié des places de stationnement en voirie. Mmh. Et ces politiques de stationnement, elles sont connues, très largement relayées. Donc ça, c'est le troisième indice. Si une ville a une politique de stationnement assez agressive pour concernant la libération de l'espace public, alors un parking a d'autant plus sa place, quoi.
1: Très bien. Alors, expliquez-nous quel est le process. Finalement, on est propriétaire d'un parking, on vous contacte et après vous recherchez un locataire et vous gérez la suite des événements. Est-ce que c'est comme ça ?
0: Alors aujourd'hui, on travaille avec plusieurs types de propriétaires. Donc en fonction du type de propriétaire, le process ne sera pas tout à fait le même. Mm-hmm. Si on prend l'exemple du propriétaire particulier qui a une, deux ou trois places, alors on lui propose un parcours qui est complètement automatisé, comme une plateforme comme Airbnb peut le proposer lorsque l'on souhaite mettre en location courte durée son appartement. C'est exactement la même chose pour YesPark. On a un parcours où on va commencer par demander l'adresse à l'utilisateur, au propriétaire, et une fois qu'il nous aura communiqué ces informations-là, on va lui donner en échange des informations. On va lui dire, dans la zone là où vous avez votre parking, vos places, on a des gens en liste d'attente qui seraient susceptibles de prendre une location assez rapidement. On a également, ce que je vous indiquais au préalable, une indication sur la densité de population. Et le troisième point, c'est l'âge des bâtiments. Tout ça, tout ça nous permet de lui donner un score d'attractivité qui est noté sur 100. Mm-hmm. Plus il est proche de 100.
1: Et vous proposez un prix.
0: Voilà. Et évidemment, on propose un prix à ça. Et pour les propriétaires qui ont beaucoup de place, donc là, ils sont en relation avec un commercial et on travaille sur des modélisations, des projections qui sont beaucoup plus complètes, beaucoup plus détaillées, avec des aspects contractuels qui sont différents.
2: Alors, pour le locataire, d'un point de vue logistique, finalement, qui est en contact avec le locataire ? C'est YesPark, c'est le propriétaire. Comment ça se passe ?
0: C'est YesPark qui est en contact avec le locataire.
2: D'accord.
0: À 100%. C'est YesPark qui facture le locataire et donc YesPark prend une commission sur la location et que ce soit pour le démarrage mais aussi la fin, c'est YesPark qui est en contact, y compris pour la communication des moyens d'accès.
1: Et justement, l'immobilier, c'est toujours des tracas plus ou moins importants. Ça peut aller de la barrière du parking, justement, qui ne s'ouvre pas, ou alors il peut être carrément squatté jusqu'à l'extrême. Comment ça se passe ? C'est vous qui gérez également ça ou...
0: Alors, c'est un très bon point. Lorsque on travaille avec un propriétaire qui nous confie ses places, on essaie autant que possible de s'assurer que les places existent, les places sont libres et qu'elles sont peu soumises à des logiques de squat. Évidemment, on est dans des environnements collectifs dans lesquels il y a beaucoup de flux et il se passe pas mal de choses. Donc c'est hyper important de réussir à maintenir ce niveau de disponibilité. Pour le propriétaire par rapport à ses revenus évidemment, mais aussi pour l'utilisateur parce qu'il paye pour un service. Donc par rapport à ça, il y a plusieurs choses qui sont mises en place. Tous les utilisateurs ont la possibilité de déclarer lorsqu'il y a des dysfonctionnements au niveau des places, que ce soit les accès ou des squats, via l'application. Et donc nous, dans certains cas, on envoie des messages pour alerter les parties prenantes concernées, que ce soit les gardiens, pour qu'ils aillent vérifier, ou éventuellement les propriétaires. Et puis ensuite, lorsque ça concerne les accès, on a des techniciens de maintenance qui interviennent rapidement sur site pour réparer si c'est notre problème. Et si jamais on a également des problèmes qui perdurent, on a la possibilité d'escalader. On a même des propriétaires avec qui on a des conventions de fourrière où on peut faire enlever des voitures si jamais les squats sont trop persistants. Quoi.
2: Alors dans le même ordre d'idée, si par exemple il y a des loyers impayés, est-ce que vous avez aussi un service qui s'apparente à une garantie pour ce genre de situation ?
0: Alors nous, on est vraiment un service de commercialisation. On va pas prendre en charge la garantie de loyer impayé. Mmh. C'est pas notre mission en tant que telle. Il faudrait qu'on ait tout un process assurantiel à ce niveau-là, et c'est pas du tout notre logique. En revanche, ce que l'on fait, c'est que lorsqu'une personne est en défaut de paiement, alors on lui coupe ses accès lorsqu'on est sur des accès que l'on maîtrise, mm-hmm. donc des accès connectés. Donc c'est assez facile pour nous de débrancher un accès connecté. Donc la personne, elle est contrainte de régler ou de partir, mais on c'est des choses qui arrivent. Et puis parfois, lorsqu'on est sur des moyens d'accès de type badge, là on déclare le numéro d'identification du badge auprès du propriétaire pour lui dire voilà, ce badge il est en impayé, et donc faites le nécessaire pour le désactiver.
1: Quel est aujourd'hui le coût du service pour le propriétaire lorsqu'il passe par YesPark?
0: Pour un particulier, la commission, on fonctionne sur un principe de commission sur chaque loyer qui est versé. Mmh. Donc c'est 20%. Et après, ce pourcentage varie en fonction des types de propriétaires, des types d'investissements que l'on fait, du type d'engagement que l'on a, du nombre de places confiées. Tout ça varie énormément dans le cadre où on travaille avec des propriétaires qui ont beaucoup de places. Parce que parfois, lorsque on est obligé d'installer nos moyens de connexion, nos objets connectés directement sur les portes des parkings, c'est un investissement très important. Donc, ça vient en plus.
1: Ouais, vous êtes plutôt dans le sur-mesure là. Quand...
0: Donc voilà. Donc on a une base qui est pour les partenaires, les propriétaires particuliers, qui est de 20%, qui est très simple. En revanche, lorsqu'on travaille avec des propriétaires qui ont beaucoup plus de place, avec des systèmes qui sont plus compliqués, avec effectivement du sur-mesure, c'est très variable.
2: Justement, sur des gros propriétaires, d'un point de vue fiscal, vu que c'est un service de gestion, est-ce que c'est quelque chose qui peut apporter une déductibilité au niveau fiscal ou pas du tout ?
0: Alors, d'une certaine manière, oui, dans la mesure où les revenus que l'on transmet aux propriétaires sont déduction faite de la commission YesPark. C'est-à-dire que à aucun moment, le propriétaire va devoir déclarer ses revenus qui intègrent la commission. Nous, on communique quelque part des factures la commission est déjà enlevée.
1: Alors finalement, vous gérez les parkings qui sont proposés par les propriétaires, mais vous servez également, comme on l'a évoqué au début de notre échange, vous offrez la possibilité de trouver un parking pour les potentiels locataires. Alors finalement, il y a quelque chose qui est souvent important, que ce soit sur Airbnb ou autre, c'est l'ordre d'apparition des annonces. Vous gérez ça comme ça, vous donnez la primauté à qui et en fonction de quoi ?
0: Oui, tout à fait. Ce qu'on essaie de faire, c'est rendre les plateformes yespark.fr et zenpark.com les plus efficaces possibles d'un point de vue merchandising. Donc ça sous-entend qu'on a des moteurs de recherche qui soient les plus efficaces possibles, avec des tris qui soient efficaces.
1: Pertinent.
0: Donc, ce que l'on propose par défaut, c'est d'avoir un affichage de tri par distance. L'utilisateur va rechercher une adresse et on va lui proposer les parkings les plus proches de l'adresse qu'il a choisi. C'est d'ailleurs le premier critère de recherche, la proximité. Ça paraît logique. Et malgré tout, on propose, comme Airbnb peut le proposer, des tris par nouveauté, donc ou par sélection. ces principes de sélection sont variables et sont à notre main en fonction de certains cas spécifiques. Par exemple, lorsqu'on a un parking avec beaucoup de place à positionner à un bon prix qui vient de sortir, alors on va pouvoir le sélectionner. Mais contrairement à des plateformes comme Le Bon Coin, par exemple, où on peut payer pour une mise en avant supplémentaire, pas chez Yesmark. C'est globalement, tout le monde est traité à la même enseigne, quoi.
1: D'accord.
2: Alors, si on veut se lancer dans l'aventure là, des parkings en location gérée, pour vous, quelles sont les précautions à prendre? Qu'est-ce que vous recommanderiez? Et puis finalement, pourquoi passer par vous plutôt que de gérer seul ces places de parking?
0: En un mot, le temps. C'est vraiment, on est une plateforme qui permet de faire gagner du temps, de libérer du temps aux propriétaires. Parce que un propriétaire qui gère lui-même un parking, il va avoir la responsabilité de trouver un locataire. Donc il va essayer lui-même de passer des petites annonces, d'afficher des petits mots chez son boulanger, etc. Nous, on a chez Yesmark la capacité de le trouver beaucoup plus rapidement. On génère 15 millions de visites par an sur les deux plateformes, donc c'est évidemment sans concurrence possible quand on est un particulier. Donc ça, c'est le premier point. Ce qui est intéressant aussi avec notre plateforme, c'est que on va s'assurer, à mesure que les gens partent, de trouver des nouvelles personnes. Grâce à des systèmes de liste d'attente, grâce à l'audience dont je parlais. Quand quelqu'un va partir, on va trouver tout de suite quelqu'un qui va prendre la place. Alors que, encore une fois, c'est du temps de retrouver un locataire. Et puis toute la partie location, facturation, tout ça est complètement pris en charge à 100%. Donc on libère un temps incommensurable pour le propriétaire dans sa démarche, quoi.
1: Avec le développement des véhicules électriques, de plus en plus de conducteurs recherchent une borne. Est-ce que c'est quelque chose que vous observez, une demande de plus en plus forte? Et puis, est-ce que les places, vous en trouvez qui sont adaptées?
0: Ouais, ça c'est une question qui est très intéressante. Effectivement, chez Yesmark, on a une offre qui s'appelle Yesmark Recharge, qui propose une place de stationnement avec des bornes proposées à la location. Donc c'est des bornes de recharge lentes, entre guillemets, sur courant alternatif. Et c'est des bornes que l'on a généralement installées, que l'on propose à la location en surplus de l'abonnement de stationnement. Donc c'est quelque chose qui existe, que l'on pratique. Ce que l'on constate, nous, c'est que on a observé un gros boom du développement de cette offre-là en 2022-2023 lorsqu'on l'a lancée, mais que le développement de la voiture électrique n'est pas aussi rapide que ce que l'on aurait imaginé. Donc on aurait fait une erreur de se dire qu'on électrifie les 100 000 places que l'on opère. On n'a pas fait ça, on en a simplement 1 000. Et aujourd'hui, on les opère comme n'importe quelle autre place de stationnement. On essaie de travailler sur quand on a des parkings qui sont par défaut proposés avec des bornes de recharge, parce qu'il y en a de plus en plus, notamment dans l'immobilier d'entreprise. On les prend volontiers, on les commercialise. On a d'ailleurs commercialisé très récemment un parking de 100 places avec 100 bornes dans le 17e arrondissement de Paris. Donc voilà, c'est pas une offre avec un boom aussi incroyable que ce que l'on aurait pu imaginer.
2: Et est-ce que vos services intègrent une dimension, on va dire, digitale? On voit de plus en plus maintenant la manipulation avec les téléphones, les tablettes. Donc est-ce que vous avez effectivement une dimension de la sorte pour faire les réservations, la gestion, pour avoir finalement un pack complet via la digitalisation?
0: La digitalisation, elle est très importante pour les utilisateurs, et et notamment on propose pour eux de transformer l'application ESPark en télécommande, c'est-à-dire qu'on ouvre les portes des parkings avec l'application, comme si c'était un badge, donc il y a un petit côté d'ailleurs magique de dire que son téléphone peut ouvrir une porte de parking. Pour une grande partie de notre offre, c'est comme ça que ça fonctionne. Et ensuite, tous les instructions d'accès, les factures, se retrouvent également dans l'application. Côté propriétaire, ça se passe sur le site web, et depuis son site web et son interface partenaire, il a accès à évidemment tous ses revenus l'ensemble du cockpit digital pour piloter la commercialisation avec nous de son parking ou de ses places de stationnement.
1: Alors maintenant passons à la question du mois qui nous est posée par Antoine de Lyon. Je suis locataire d'un appartement avec un parking, mais je n'en ai pas l'utilité. Puis-je la mettre en gestion via ESPark ?
0: Donc là, on est sur un cas spécifique. C'est un cas qui arrive de temps en temps. Pour pouvoir passer par ESPark, il faut absolument avoir l'accord du propriétaire.
1: Oui.
0: C'est le propriétaire qui définit ça. Donc généralement,
1: c'est une forme de sous-location.
0: C'est de la sous-location. Donc si dans le bail de location, la sous-location est autorisée, alors c'est possible de passer par ESPark. Si c'est pas autorisé, alors c'est pas possible. Ou alors c'est le locataire prend lui-même ses risques à ce niveau-là.
2: Eh bien, merci Baptiste Essig de ESPark. Nous rappelons à nos auditeurs que vous êtes spécialisé dans la location et la gestion de places de parking pour les investisseurs, permettant de rentabiliser son patrimoine immobilier facilement. Quant à nous, nous vous donnons rendez-vous le mois prochain pour découvrir un nouveau thème. En attendant, vous pouvez nous retrouver sur le site construire-sa-retraite.com dans lequel vous pourrez découvrir plein d'investissements malins. Et n'oubliez pas, demain se décide aujourd'hui, ne passez pas à côté des bonnes occasions en suivant les bons conseils de nos invités.
1: Merci.
2: Merci.
0: Merci à vous.
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1: Bonjour à toutes et à tous, investisseurs malins, bienvenue dans votre rendez-vous mensuel consacré à l'investissement sous toutes leurs formes. Et peut-être avez-vous trouvé le bien de vos rêves et puis votre banque vous parle d'HSF, de taux d'endettement, de taux d'usure et vous refuse votre crédit. Vous vous demandez alors, est-ce encore intéressant d'investir quand les taux sont élevés et que les prix baissent? Alors pour comprendre ce qui se passe et savoir s'il existe encore des solutions pour obtenir un investissement, il nous fallait un expert, Gaëtan.
2: Et nous avons donc le plaisir d'accueillir Pierre Chapeau, cofondateur de Préto, acteur qui monte dans le courtage en crédit et présent partout en France. Pierre Chapeau, bonjour, merci d'avoir accepté notre invitation.
3: Bonjour.
2: Alors, avant d'entrer dans le vif du sujet, pouvez-vous nous donner quelques chiffres sur Préto et ce qui vous différencie des autres courtiers?
3: Oui, alors je vais vous donner deux chiffres. Préto, c'est d'abord 500 personnes dans le groupe Préto qui travaillent au quotidien pour obtenir des crédits. Donc c'est 400 courtiers, très précisément, 330 indépendants sur le terrain et 70 courtiers salariés dans nos centres d'expertise en France. Et c'est aussi 2 milliards d'euros de crédits produits sur l'année 2025, donc des montants globalement importants. Et ce qui nous différencie, c'est le fait que chaque courtier qui travaille au sein du groupe Préto s'appuie sur une plateforme qui est un petit peu le Google du crédit, qui permet de dénicher de manière très précise les offres adaptées à chaque client partout en France. Donc chaque courtier qui travaille dans notre groupe, eh bien peut servir toutes les situations possibles en crédit IMO en s'appuyant sur le détail des offres de toutes les banques partout en France.
1: Vous avez accès à l'ensemble des banques ou il y a quelques petites exceptions?
3: Alors globalement, on a accès à l'ensemble des banques. Toutes les banques décident pas d'avoir des accords formalisés avec les courtiers. Certaines banques décident d'ailleurs de rémunérer les courtiers, d'autres non. En revanche, comme tous les courtiers, on peut adresser les dossiers à toutes les banques et donc on a pu documenter les offres de toutes les banques.
1: D'accord. Alors, soyons directs, là, nous venons de franchir 2026. Le vrai problème du crédit, ce seront les taux ou les banques qui n'ont plus envie de prêter. C'est bien la question. On l'a un peu perdu car on entend dire les taux vont baisser. Alors, c'est un peu une marotte. Est-ce que c'est fondé ou plutôt un discours rassurant pour maintenir l'activité du marché?
3: Alors, déjà, sur les taux, il y a pas mal d'incertitudes et je vais y revenir. Mais déjà, ce qui est rassurant et ce qui est quelque chose de stable sur quoi on peut compter cette année, c'est la disponibilité du crédit. Ça, c'est quand même très important. Les banques ont des ressources.
1: Et puis, on est en début d'année.
3: Les banques ont des objectifs importants. Le marché les volumes de transactions immobilières ont repris après le bas de cycle qu'on a connu, mais pas à des rythmes, pas à des niveaux qui sont très très importants. On est encore loin des plus hauts. Donc, il y a de la disponibilité sur le crédit et les banques, toutes les banques sont volontaires pour prêter. Ça, c'est très important. Ensuite, sur les taux, la situation elle demeure incertaine. Grosso modo, on s'attend pas à déjà une flambée. Ça c'est sûr. On est plutôt sur une stabilité, en tout cas à court terme. Et il pourrait y avoir des sources de baisse puisque l'inflation est basse, l'activité économique en Europe ralentit. Il y a des inquiétudes sur les défaillances d'entreprises, le chômage, pas que en France. Ce qui pourrait amener la Banque centrale à baisser les taux courts. Et ensuite, l'autre point de repère important, c'est le taux de la dette française. Et là, la situation budgétaire sur les derniers mois est très très incertaine, très très dégradée.
1: Mais non, elle s'inscrit dans une tendance assez prononcée, c'est-à-dire qu'on est plus ou moins dans le mur quand même. On va pas se mentir.
3: Tout à fait. Mais ça fait déjà sur une bonne partie de l'année 2025, la situation était identique. Mmh. On était avec très peu de confiance en fait des marchés sur la capacité d'un exécutif à contrôler les déficits. Avec du coup une conséquence sur l'OAT, il y a eu des hauts, des bas, mais ça n'a pas non plus flambé énormément. Et conséquence sur les taux de crédit IMO, ça a été globalement stable. On a eu une fin de baisse des taux, mais pas une augmentation des taux. Donc sur 2026, je pense qu'on peut considérer que on sera globalement dans une stabilité. Compter sur une baisse franche, c'est un peu risqué parce que c'est incertain. Et par contre, le risque d'une hausse très marquée, il est quand même assez faible.
2: Alors, on en parlait un petit peu dans l'introduction, le HCSF devait protéger les ménages. Aujourd'hui, est-ce qu'il ne bloque pas surtout les acheteurs solvables? Et puis surtout, pourquoi on utilise si rarement le deuxième regard qui est pourtant autorisé?
3: Oui, alors le HCSF est censé effectivement protéger les ménages. Il faut se rappeler que c'est des mesures qui ont été introduites en 2019-2020, à une époque où les taux étaient extrêmement bas. Et la production de crédit était au plus haut. Et donc, il y avait finalement un endettement des ménages qui pouvait présenter des risques de surchauffe, un petit peu. Et donc, ces règles ont été mises en place. Ce qui est frappant de remarquer, c'est que depuis, les taux, ils ont largement augmenté. Le freinage du crédit, il a été extrêmement violent avec la hausse des taux. Et on n'est plus du tout dans une situation de taux bas, donc risque de surchauffe du marché du crédit. Mais plus du tout. On a même été dans une situation très problématique inverse. Ces règles sont complètement injustifiées avec la situation qu'on connaît maintenant, puisque les causes n'existent plus. Et effectivement, oui, ces mesures bloquent des acheteurs solvables, puisque de toute façon, règle HCSF ou pas, le système bancaire français est globalement très responsable sur les prises de risque auprès du consommateur fragile. Surtout quand on parle d'immobilier, et il faut bien faire la distinction entre l'immobilier et les crédits à la consommation qui peuvent toujours représenter des risques pour le consommateur. L'immobilier, globalement, il y a très peu de défauts et les banques sont très très responsables. Donc oui, pour ce qui est de l'investissement, de l'achat immobilier et de l'investissement immobilier en particulier, le HCSF bloque des acheteurs solvables. Pour ce qui est du deuxième regard, on n'en entend pas parler. Les banques n'ont pas que ça à faire de regarder deux fois les dossiers.
1: Donc, que préconisez-vous aujourd'hui, finalement, pour obtenir un financement aujourd'hui? Et quelles sont vos astuces, si vous en avez, pour aider à passer un dossier un peu borderline, si on est un petit peu au-dessus des 35%? Je ne sais pas exactement ce que peut signifier un petit peu au-dessus, mais en tout cas, si on est dans cette situation, ou si on n'a pas forcément un CDI, est-ce qu'il y a des éléments, des astuces à produire pour essayer de faire en sorte d'avoir un avis favorable?
3: Oui, alors, on peut trouver, hein, même avec les règles du HCSF, il y a des marges de dérogation qui sont d'ailleurs pas complètement consommées. Ça veut dire que faut pas partir complètement défaitiste si on a un projet qui tombe à 37-38% d'endettement. Mmh. C'est possible. Faut bien étudier en amont. Et le courtier est notamment là pour ça. Ce qu'il faut bien comprendre, c'est que une banque, elle va chercher à s'y retrouver aussi dans la relation. Un crédit immobilier, ça sert aux banques pour acquérir des clients. Finalement, un dossier qui est globalement sain et qui, en plus, donne des perspectives à la banque d'avoir un client qui va peut-être faire de l'épargne chez elle, déplacer les comptes de ses enfants et tout ça, elle va être beaucoup plus encline à dire « c'est peut-être sur ce dossier-là que je vais consommer ma marge de dérogation ». Donc, avoir cette notion un petit peu de commercer avec la banque, quand on a un dossier qui demande à la banque de faire un effort, c'est très très important. Et j'invite tous les auditeurs à regarder de cette manière le sujet.
1: La banque achète un potentiel, en fait.
3: Exactement. La banque achète un potentiel et c'est très concret. J'ai un dossier, j'ai des bons revenus, mais bon, pour que ça passe, c'est 38-39% d'endettement. Par contre, j'ai 100 000 euros d'épargne qui me reste, je le mets chez vous, on n'y va pas. Faut vraiment pas hésiter à parler aux banques comme ça.
2: Mmh. Alors, pour être honnête, justement, est-ce que le courtier a toujours, effectivement, une marge de négociation, un pouvoir de négociation, ou bien est-ce que c'est, un peu comme vous le disiez au départ, finalement, un acteur qui est une sorte de garde-triage sur la plateforme et qui va orienter le potentiel acquéreur vers la banque qui lui prêtera sans doute le plus facilement?
3: Oui, alors, c'est un petit peu les deux. Déjà, l'aspect garde-triage, il est quand même très puissant, puisque le courtier a la visibilité sur tous les critères d'octroi des banques. Et donc, en particulier quand, sur un dossier qui a une particularité, la politique de risque de la banque A est peut-être différente de la banque B, et le courtier, pour le coup, il va réussir à cibler déjà les banques les plus où c'est le plus probable de faire passer le dossier. Et ensuite, oui, il reste quand même un pouvoir de négociation, puisque ensuite, quand on a identifié une ou plusieurs banques dont la politique de risque est compatible avec un dossier, ensuite, il y a le sujet de l'interlocuteur. Un courtier va non seulement cibler une banque, mais cibler une personne dans une banque qui va, avec qui il a une relation et qui va, du coup, travailler en confiance. Et ensuite, le courtier apporte quand même aussi une volumétrie, fait gagner beaucoup de temps aux banquiers, puisque les dossiers arrivent déjà bien préparés, le client informé. Et aussi, le courtier va aussi sensibiliser le client à ce que je disais juste avant, à savoir quelle contrepartie on peut proposer à la banque pour donner envie de faire les dossiers. Donc tout ça, ça fait qu'au global, c'est quand même, y a quand même un pouvoir de négociation du courtier.
1: Ouais, vous lui servez le client sur un plateau.
3: Exactement.
2: Finalement, il y a encore un peu d'humain, c'est rassurant.
1: Ouais, voilà.
2: Beaucoup, beaucoup d'humain.
1: La plupart de nos auditeurs sont des investisseurs. Honnêtement, est-ce que les investisseurs ne sont pas devenus un peu des profils risqués aux yeux des banques?
3: Alors, nous, on est vraiment exposés aux banques, les banques de réseau classiques qui aiment bien l'immobilier globalement. Donc non, je dirais pas ça. La banque, elle va regarder, elle aime bien les profils épargnants de manière générale. Quelqu'un qui investit dans l'immobilier et qui par ailleurs épargne un petit peu en bon père de famille sur le livret A, les trucs vraiment classiques, c'est très bien. Donc le fait de faire de l'investissement immobilier, non, n'est pas du tout vu comme quelque chose de risqué pour la banque. Et donc c'est des dossiers qu'elle regarde normalement, on va dire.
2: Est-ce que on en entend parler une SCI à l'IS, est-ce que finalement pour investir via une SCI justement à l'IS avec des associés, est-ce que c'est plus simple et est-ce que ça donne plus de robustesse justement au dossier que via le schéma classique d'un particulier?
3: Alors c'est plus compliqué à mettre en place et les banques c'est un petit peu plus difficile à faire passer dans les banques. En revanche, la robustesse que ça ajoute, c'est de mutualiser les revenus et les surfaces financières de plusieurs associés. Donc ça demande un peu plus de boulot pour monter le dossier, mais il y a des projets qui, si j'y vais tout seul avec seulement mes revenus, ça passe pas. Alors que si on se met à plusieurs avec nos revenus, surfaces financières, épargne et tout ça, ça passe. Donc en ce sens, oui, ça peut permettre. Par contre, si le dossier, si j'ai suffisamment de revenus pour le faire en direct et pas en SCI, faut avoir en tête par contre que il y a plus de banques ou plus de banquiers ou plus d'options en direct qu'en SCI à l'IS, parce que c'est un peu plus lourd à monter pour les banques et tout ça, et aussi dans une SCI à l'IS, bien la banque va le voir un petit peu plus comme une activité un peu business, et donc va moins pouvoir compter sur la relation avec un foyer. On s'éloigne un petit peu plus du contexte privé, familial. Et donc, sur ce que je disais tout à l'heure, comment la banque s'y retrouve, ça va dissuader plus de banquiers que si on le fait en classique. Voilà.
1: Vous avez abordé tout à l'heure le fait qu'il n'y avait pas vraiment de limite pour travailler, de limitation par rapport aux banques avec lesquelles vous travaillez. Est-ce qu'au final, avec tous les dossiers que vous traitez par an, vous observez que vous travaillez peut-être plus avec certaines banques que d'autres? Est-ce que finalement, il y a peut-être une relation qui se crée plus facilement?
3: Alors, oui, mais ça varie aussi au cours de l'année. Ce qu'on observe aussi, c'est que il va y avoir une banque qui va être agressive sur les conditions, qui va vouloir faire de la conquête client sur le début de l'année. Au début de l'année 2025, c'est connu, hein, c'était la Société Générale qui était très très dynamique. Ils avaient même fait ils l'ont fait aussi à la télé, ils étaient passés sur M6, tout ça. Premier trimestre 2025, la Société Générale, on en a fait beaucoup parce qu'ils avaient une offre très très agressive et puis ça change au cours de l'année. Et d'une année sur l'autre, ça peut varier. Donc c'est globalement varié et il faut être très agile et avoir des relations avec toutes les banques, puisque une banque qui peut pas être très active maintenant peut l'être le trimestre suivant. Mmh. Et du coup, il faut garder les liens, puisqu'on ne sait jamais comment le marché va évoluer.
1: D'ailleurs, vous traitez directement avec les centrales des banques, j'imagine, ouais. Avec les sièges.
3: Ouais, exactement. Mm-hmm.
2: Alors, chez Préto, en 2026, un client, finalement, va plus souvent parler à un humain ou à un algorithme ? Parce que vous écrivez sur votre site votre projet 100% en ligne. Alors, qu'est-ce que ça veut dire exactement ?
3: Ah oui, alors non. Chez Préto, que ça soit avec... On a plusieurs modèles de relations clients, mais c'est tout le temps avec un humain. Hein. Le crédit immobilier, ça se fait tout le temps avec un humain. Ça peut être souvent à distance, par contre, c'est ce qu'on évoque quand on parle de 100% en ligne, avec la possibilité pour le client de constituer son dossier sur notre plateforme 100% en ligne, mais dans tous les cas, derrière, c'est une relation avec un courtier en chair et en os, en visio, par téléphone, ou même pour nos plus de 300 courtiers indépendants partout en France, très souvent des rencontres physiques même.
1: Et votre algorithme peut filtrer les chances d'obtenir le prêt, ou pas d'ailleurs. Mm-hmm. Donc, est-ce que cela ne décourage pas certains emprunteurs qui auraient pu réussir peut-être en assistant ou en présentant le projet sous un autre angle?
3: Alors, c'est vrai que sur le site preto.fr, il y a la possibilité de simuler son projet de manière anonyme, libre, gratuite et très rapide. Et effectivement, de voir si une configuration de projet passe ou passe pas. Et donc, il y en a beaucoup. Donc, c'est plus de 70 000 simulations qu'on fait chaque mois. Et il y a à peu près 25% de projets qui sont d'emblée pas possibles. Et donc, le système dit non à la personne. Mais le système donne aussi des pistes pour faire évoluer le projet pour que ça devienne possible. Je pense pas que ça soit de nature à décourager. Ça permet, en fait, très rapidement, surtout, beaucoup de gens sont en amont d'un projet. Donc, c'est pas très pénalisant de tester et de se voir dire, cette version-là du projet, non, ça marche pas, c'est trop cher, c'est machin. Et on peut en tester plusieurs. Donc, c'est plutôt apprécié par les clients, en fait.
2: Alors justement, vous parlez de pistes. Est-ce que finalement Préto propose des alternatives qui lui sont propres, ou est-ce que finalement on est toujours dans le bon vouloir des banques et des montages qui sont proposés par les banques ?
3: Alors, on ne distribue que des crédits qui viennent des banques françaises que tout le monde connaît. Donc oui, on n'a pas d'offre de financement qui soit alternative. Alors, on a quelques solutions qui peuvent exister chez certains acteurs, par exemple de leasing immobilier. On travaille avec la société Estia qui permet à des gens qui sont pas encore éligibles au crédit de porter le bien pendant quelques années et de permettre de racheter le bien ensuite avec un crédit classique. Donc ça, c'est du leasing immobilier. C'est assez marginal, c'est assez niche quand même sur le marché. Nous notre métier, c'est de mettre en valeur et de distribuer l'offre de crédit des banques. On a une innovation qui est alors c'est plutôt pour des résidences principales, même si ça peut s'appliquer à de l'investissement locatif, c'est la possibilité de garantir l'obtention d'un crédit avant que le client s'engage, que l'acheteur s'engage avec un compromis. On garantit l'obtention d'un crédit, ce qui permet aux acheteurs de se positionner sans condition suspensive, ce qui peut être très intéressant pour soit négocier le prix d'un bien qui a été un petit peu longtemps sur le marché, avec le vendeur qui est un peu tendu, ou alors, si c'est concurrentiel, d'avoir son dossier passer devant les autres. Et ça, c'est une innovation qu'on a lancée et qui s'applique dans pas mal de situations.
1: Alors maintenant, passons à la question du mois qui nous est posée par Aymeric de Rueil-Malmaison. Aymeric veut manifestement investir dans un pays étranger qui est en fait le Portugal. Et il nous dit, est-il possible plus facile d'obtenir un prêt via une banque étrangère, et donc ce serait au Portugal ?
3: Alors, effectivement, quand on investit dans un autre pays, les banques locales, donc les banques portugaises, sont en général les mieux placées pour fournir un financement.
1: C'est une règle d'ailleurs valable dans d'autres pays.
3: Exactement, en France aussi d'ailleurs. exactement, parce que le crédit immobilier passe par l'évaluation du risque qui est lié au projet lui-même, au bien immobilier lui-même, et donc les banques locales sont celles qui ont la possibilité de le faire. Donc pour investir au Portugal, il faut se débrouiller pour connaître les offres des banques au Portugal. L'autre alternative qui existe aussi, hein, c'est on peut financer un bien au Portugal si par une banque française, mais en s'appuyant sur une garantie déplacée d'un bien qui serait en France et qui n'aurait pas de crédit. Donc si Aymeric a la chance de déjà posséder un bien immobilier déjà fini de payer, pas de crédit, alors il est possible pour une banque française, et c'est pas très très compliqué à mettre en place.
1: C'est une sorte de gage, non ?
3: C'est une sorte de gage, exactement, de mettre une garantie hypothécaire sur le bien en France et de donner des fonds pour acheter un bien à l'étranger.
1: Et donc, dans le cas de sa question, Préto, vous n'assurez pas forcément d'intermédiation possible avec des banques directement
3: Non.
1: D'accord. Très bien.
2: Eh bien, merci Pierre Chapon. Nous rappelons à nos auditeurs que vous êtes cofondateur donc de Préto, un acteur qui monte dans le courtage en crédit en France. Quant à nous, nous nous donnons rendez-vous le mois prochain pour découvrir un nouveau thème. En attendant, vous pouvez nous retrouver sur le site construire-sa-retraite.com dans lequel vous pourrez découvrir plein d'investissements malins. Et n'oubliez pas, demain se décide aujourd'hui, ne passez pas à côté des bonnes occasions en suivant les bons conseils de nos invités.
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1: Il est 13h.
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3: Bonjour à tous, c'est historique, mais pour combien de temps? La France a vécu hier sa journée la plus chaude depuis le début des relevés météo il y a 80 ans. Des records ont de nouveau été battus avec la barre des 40 degrés franchis dans de nombreuses villes de la moitié ouest comme Angers, Bordeaux ou encore à Caen. Le réseau SNCF est impacté avec des annulations de trains à l'école, on a de plus en plus de fermetures, impossible de faire cours dans des classes surchauffées, même chimiquées. La situation devient très compliquée. À Disneyland Paris, la plupart des attractions en extérieur sont arrêté pour éviter l'exposition prolongée au soleil. 35 départements du centre, de l'ouest et du sud de l'Hexagone placés en risque élevé pour feux de forêt, indique Météo France, alors que la canicule se poursuit sur une large partie du pays avec des chaleurs historiques. 58 départements sont en vigilance rouge, canicule, et 31 en vigilance orange. La canicule et ses dangers, les autorités rappellent les messages de prévention. Ne vous baignez pas dans les zones interdites, ne plongez pas n'importe où. 40 personnes sont mortes noyées en France depuis le début de cette vague de chaleur il y a quelques jours. Le narcotrafiquant Wissem Kartoussi, recherché par les autorités françaises depuis plusieurs années, a finalement été interpellé la semaine dernière à Dubaï. Âgé de 44 ans, cet homme originaire de Sevran est considéré comme l'un des plus gros narcotrafiquants français. Si jamais vous trouvez des bonnets, des écharpes en laine, des moufles à prix cassé, eh bien c'est peut-être le moment d'en profiter. Ça vous servira de toute façon dans quelques mois. Il y a de belles démarques dès aujourd'hui pour le début des soldes d'été. Soirée compliquée pour l'Angleterre au Mondial de football. Les Anglais n'ont pu faire mieux qu'un match nul, 0 partout face au Ghana. Les deux équipes ne sont pas encore officiellement qualifiées pour les 16e de finale. Au menu Écosse-Brésil ce mercredi, sans doute la plus belle affiche de la journée. La Croatie s'est imposée dans la nuit par la plus petite des marges face au Panama 1-0, tout comme la Colombie face à la République démocratique du Congo. Vendredi, les Bleus devront faire sans leur sélectionneur contre la Norvège. Didier Deschamps a perdu sa maman, il rentre en France pour l'enterrement.

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1: Il est 14h.
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3: Bonjour à tous, c'est historique, mais pour combien de temps? La France a vécu hier sa journée la plus chaude depuis le début des relevés météo il y a 80 ans. Des records ont de nouveau été battus avec la barre des 40 degrés franchis dans de nombreuses villes de la moitié ouest comme Angers, Bordeaux ou encore à Caen. Le réseau SNCF est impacté avec des annulations de trains à l'école, on a de plus en plus de fermetures, impossible de faire cours dans des classes surchauffées, même chimiquées. La situation devient très compliquée. À Disneyland Paris, la plupart des attractions en extérieur sont arrêtés pour éviter l'exposition prolongée au soleil. 35 départements du centre, de l'ouest et du sud de l'Hexagone placés en risque élevé pour feux de forêt, indique Météo France, alors que la canicule se poursuit sur une large partie du pays avec des chaleurs historiques. 58 départements sont en vigilance rouge, canicule, et 31 en vigilance orange. La canicule et ses dangers, les autorités rappellent les messages de prévention. Ne vous baignez pas dans les zones interdites, ne plongez pas n'importe où. 40 personnes sont mortes noyées en France depuis le début de cette vague de chaleur il y a quelques jours. Le narcotrafiquant Wissem Kartoussi, recherché par les autorités françaises depuis plusieurs années, a finalement été interpellé la semaine dernière à Dubaï. Âgé de 44 ans, cet homme originaire de Sevran est considéré comme l'un des plus gros narcotrafiquants français. Si jamais vous trouvez des bonnets, des écharpes en laine, des moufles à prix cassé, eh bien c'est peut-être le moment d'en profiter. Ça vous servira hein, de toute façon dans quelques mois. Il y a de belles démarques dès aujourd'hui pour le début des soldes d'été. Soirée compliquée pour l'Angleterre au Mondial de football. Les Anglais n'ont pu faire mieux qu'un match nul, 0 partout face au Ghana. Les deux équipes ne sont pas encore officiellement qualifiées pour les 16e de finale. Au menu Écosse-Brésil ce mercredi, sans doute la plus belle affiche de la journée. La Croatie s'est imposée dans la nuit par la plus petite des marges, face au Panama 1-0, tout comme la Colombie face à la République démocratique du Congo. Vendredi, les Bleus devront faire sans leur sélectionneur contre la Norvège. Didier Deschamps a perdu sa maman, il rentre en France pour l'enterrement.
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1: Il est 15h.
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3: Bonjour à tous, c'est historique, mais pour combien de temps? La France a vécu hier sa journée la plus chaude depuis le début des relevés météo il y a 80 ans. Des records ont de nouveau été battus avec la barre des 40 degrés franchis dans de nombreuses villes de la moitié ouest comme Angers, Bordeaux ou encore à Caen. Le réseau SNCF est impacté avec des annulations de trains à l'école, on a de plus en plus de fermetures, impossible de faire cours dans des classes surchauffées, même chimiquées. La situation devient très compliquée. À Disneyland Paris, la plupart des attractions en extérieur sont arrêtés pour éviter l'exposition prolongée au soleil. 35 départements du centre, de l'ouest et du sud de l'Hexagone placés en risque élevé pour feux de forêt, indique Météo France, alors que la canicule se poursuit sur une large partie du pays avec des chaleurs historiques. 58 départements sont en vigilance rouge, canicule, et 31 en vigilance orange. La canicule et ses dangers, les autorités rappellent les messages de prévention. Ne vous baignez pas dans les zones interdites, ne plongez pas n'importe où. 40 personnes sont mortes noyées en France depuis le début de cette vague de chaleur il y a quelques jours. Le narcotrafiquant Wissem Kartoussi, recherché par les autorités françaises depuis plusieurs années, a finalement été interpellé la semaine dernière à Dubaï. Âgé de 44 ans, cet homme originaire de Sevran est considéré comme l'un des plus gros narcotrafiquants français. Si jamais vous trouvez des bonnets, des écharpes en laine, des moufles à prix cassé, eh bien c'est peut-être le moment d'en profiter. Ça vous servira hein, de toute façon dans quelques mois. Il y a de belles démarques dès aujourd'hui pour le début des soldes d'été. Soirée compliquée pour l'Angleterre au Mondial de football. Les Anglais n'ont pu faire mieux qu'un match nul, 0 partout face au Ghana. Les deux équipes ne sont pas encore officiellement qualifiées pour les 16e de finale. Au menu, Écosse-Brésil ce mercredi. Sans doute la plus belle affiche de la journée. La Croatie s'est imposée dans la nuit par la plus petite des marges, face au Panama 1-0, tout comme la Colombie face à la République démocratique du Congo. Vendredi, les Bleus devront faire sans leur sélectionneur contre la Norvège. Didier Deschamps a perdu sa maman, il rentre en France pour l'enterrement.
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5: Bonjour à tous, bienvenue dans ce nouveau numéro de Rencontre avec un élu. On accueille aujourd'hui Christian Béraud, bonjour.
6: Bonjour.
5: Vous êtes maire d'Arpajon, dans l'Essonne, une ville de 11 000 habitants. Vous faites partie du programme Action Cœur de Ville, comme 245 villes qui ont été lauréates de ce programme depuis 2018. On a écouté attentivement les propos du Premier ministre lors du dernier Salon des maires, qui a annoncé une vague 2 du programme Action Cœur de Ville pour accélérer et continuer ce projet de revitalisation urbaine. Comment est-ce que vous voyez l'évolution de ce programme, justement, pour accompagner la politique de l'habitat dans les villes moyennes, et j'imagine que c'est une bonne nouvelle pour une ville comme la vôtre de pouvoir voir ce programme qui continue.
6: Oui, tout à fait, c'est une excellente nouvelle. Alors, comme vous le savez, Action Cœur de Ville est en place depuis plusieurs années. Ça a été un véritable booster pour les villes moyennes en particulier, hein, qui ont beaucoup souffert du développement des périphéries et de l'abandon progressif d'un certain nombre de centres-villes. Et donc, le travail qui a été réalisé sur les infrastructures, les mobilités, le commerce et le logement était important. Je dirais que dans un premier temps, Action Cœur de Ville a privilégié les infrastructures, en particulier hein, le développement des mobilités, mobilité et stationnement, et puis les espaces publics. Et là, maintenant, il était important que l'on puisse se pencher sur le sujet du logement. Du logement et aussi, en particulier, de la résorption d'un certain nombre de friches. On voit dans beaucoup de villes moyennes des friches, alors soit industrielles,

0: l'artisanat, je pense aux bailleurs privés et publics. Et puis donc cette façon de travailler ensemble pour avoir une offre de logement de qualité. Alors une offre de logement neuf et rénové. Alors rénové sur le plan structurel et rénové sur le plan thermique.
1: Ça veut dire que vous allez aussi viser tout ce qui est lutte contre l'habitat indigne, contre les logements vacants, où il y aura peut-être un effort supplémentaire mis sur la table.
0: Oui. Alors, par exemple, pour la ville que j'administre, que j'ai la chance d'administrer depuis 25 ans, cette ville dispose d'un nombre de logements importants en centre-ville, avec des logements vacants qui ne sont pas rénovés sur le plan structurel ou thermique, okay. Et il est important d'y travailler.
1: Vous avez parlé tout à l'heure de booster les villes moyennes, et c'était un booster pour ces villes moyennes. Là, on vient d'évoquer justement le fait de rénover les logements. Il y a un nombre d'outils qui ont été mis en place aussi dans votre territoire en matière d'incitation et d'action coercitive pour essayer de faire bouger les lignes, et ça a eu des effets positifs?
0: Oui, alors tout à fait. On travaille sur déjà les dents creuses ou les friches immobilières qu'il a été nécessaire de traiter en réinjectant du logement neuf. Et pour tout ce qui concerne le logement ancien, on utilise des outils qui sont aujourd'hui connus, hein, comme les OPH. Oui. Mais on utilise aussi d'autres types d'outils pour contraindre les propriétaires à rénover leur logement, tels que les permis de louer.
1: Et ça fonctionne plutôt bien. Les gens jouent le jeu, les gens comprennent l'intérêt et l'enjeu.
0: Progressivement, les gens comprennent l'enjeu, mais on sent bien que l'enjeu économique pour les bailleurs, en particulier les bailleurs privés, hein, est important, et il n'est pas évident avec une aide publique d'inciter,
1: de prendre en charge 100%
0: tout à fait.
1: Alors, il y a aussi ce sujet des intercos, des agglos, où finalement il y a aussi des compétences qui peuvent être déléguées en fonction de la strate de la collectivité. Est-ce que finalement les agglos, les intercos ne peuvent avoir qu'un rôle essentiellement que redistributif? Et comment est-ce que finalement ces collectivités et ces échelons administratifs pourraient mieux aider les territoires, et pour notamment éviter la complexification et que chacun joue un rôle spécifique et que ça se complète plutôt que ça se juxtapose et que ça puisse avoir un effet un peu négatif, entre guillemets, sur la mise en œuvre des projets? Comment vous voyez les choses et comment est-ce qu'on peut jouer là-dessus?
0: Déjà, j'utiliserai le même vocable que tout à l'heure. Les agglos ou les communautés de communes, communautés d'agglos, communautés urbaines ont été de véritables boosters économiques pour les territoires. Il faut l'admettre, bien évidemment. Un certain nombre de compétences lourdes ont été prises en charge par ces agglomérations, qu'il s'agisse des voiries, de l'assainissement, du transport. Et certaines agglomérations, en fait, ne se contentent maintenant que de redistribuer, alors soit par le biais des FPIC de la DSC, la dotation de solidarité urbaine. Ce sont des outils qui permettent aux villes de bénéficier de dotations supplémentaires, mais qui ne permettent pas, en fait, d'avoir une vision globale et communautaire du territoire. Donc il est important, je pense, de travailler sur ces compétences lourdes et de travailler plutôt que sur la redistribution sur des projets à vocation vraiment intercommunale.
1: Donc ça veut dire qu'il faut mutualiser quelques projets en se disant finalement ça va concerner plusieurs collectivités de cette intercommunalité, et ensuite faire remonter pour avoir une action efficace à l'échelle de tous les territoires de la circonscription.
0: Ouais. Alors ce qu'on voit en particulier dans les intercommunalités provinciales où on a une ville-centre, et on voit bien comment se développe le territoire autour de cette ville-centre, sur les territoires où les agglomérations multipolaire en quelque sorte, on a beaucoup plus de difficultés à travailler sur ces sujets, et on se contente plutôt que de développer sur ces pôles centraux, plutôt que de développer des projets, bien de redistribuer en fait à l'ensemble des communes. Et là, je pense que c'est une limite de la mise en place de ces intercommunalités. Et je pense que en 2027, il sera particulièrement important de travailler sur les rôles de chacune de ces strates, hein, que ce soit la commune, l'interco, le département

0: et la région, en s'appuyant vraisemblablement sur la commune, mais dès lors qu'elle a une consistance suffisante.
1: Il y avait plusieurs fois, et le sujet revient régulièrement, de la décentralisation et peut-être d'avoir un projet de loi qui serait pris pour transférer à nouveau des compétences aux collectivités qui sont au cœur du quotidien des Français, puisqu'évidemment c'est toute l'organisation de notre train de vie. Donc finalement c'est plutôt un sujet sur lequel vous seriez partisan en vous disant, eu égard à ce qu'on vient de dire, il y a toutes ces strates et ces compétences, peut-être clarifier à nouveau qui fait quoi, comment, et pour répondre au mieux aux besoins des habitants.
0: Clarifier et simplifier. Et je pense que globalement, tout le monde s'y retrouvera. Et bien sûr, si je parle des piliers représentés par les communes, il faut qu'en effet qu'elles aient une consistance suffisante pour pouvoir travailler et sur la proximité et disposer des moyens suffisants pour développer leurs projets. Après, les compétences beaucoup plus lourdes pouvant être prises par les strates ou par les instances au-dessus, en effet.
1: On a parlé évidemment de la vague 2 du programme Action Cœur de Ville qui a été annoncée par le Premier ministre Sébastien Lecornu. Au-delà de l'habitat et du commerce, qui sont évidemment les deux enjeux principaux, vous pensez qu'il y a d'autres enjeux qui doivent être traités en priorité, ou finalement ça reste quand même les deux sujets qui sont le quotidien des territoires qui sont concernés par ce programme ?
0: Les sujets, c'est, en effet, comme vous le dites, en particulier le logement et le commerce, il faut pas oublier les espaces publics et les mobilités.
1: Ce que vous évoquiez tout à l'heure au début.
0: Essentiels. Après, moi, je pense que les centres-villes ou les cœurs de ville sont avant tout des lieux de développement en termes social et aussi en termes économiques. Et il est important de réinvestir ces centres-villes, de retrouver dans ces centres-villes une offre vraiment très diversifiée, qu'il s'agisse de commerce, qu'il s'agisse de services privés ou publics, qu'il s'agisse d'animation à caractère commercial ou à caractère culturel.
1: Et donc il faut repenser et voir quelles solutions on peut apporter justement pour que les gens viennent consommer, les gens viennent se loger et essayer de répondre à leurs préoccupations du quotidien.
0: Voilà, tout à fait. Le centre-ville, c'est un lieu de vie et pendant plusieurs années, on a plutôt travaillé sur des modèles excentrés, sur des modèles de développement en périphérie de ces centres-villes, et aujourd'hui on s'aperçoit que, en particulier pour les villes moyennes, on a vidé les centres-villes et du coup, l'âme que l'on pouvait retrouver dans les villes n'y est plus.
1: J'ai souvenir que, justement, dans les villes Action Cœur de Ville, dites villes moyennes, une grosse partie de la population, je crois que c'est autour de 79-80%, va faire ses courses en zone périphérique. Comment est-ce qu'on arrive, justement, à donner envie aux gens, au-delà de commerce diversifié, de vitrines peut-être un peu alléchantes, donner envie à tous ces gens de revenir? Il y a notamment ce sujet de la mobilité. On se dit, tiens, centre commercial, je garde ma voiture, hop, je vais faire mes courses, je reviens, versus le centre-ville où ça peut être piétonnisé, ça peut être difficile de se garer, c'est payant.
0: Alors, il y a évidemment l'accessibilité et il y a la diversité de l'offre. Qu'il s'agisse d'une diversité commerciale, qu'il s'agisse d'une diversité de services, qu'il s'agisse d'une diversité de logements. On a évoqué le logement tout à l'heure. L'offre de logement, elle est évidemment diverse. On peut travailler sur l'accession à la propriété, on peut travailler sur l'accession sociale à la propriété, on peut travailler sur les logements purement sociaux, on peut travailler sur les logements intermédiaires. Et donc, il faut qu'il y ait une diversité d'offres suffisante pour que l'on puisse capter le maximum de personnes possibles et d'habitants potentiels possibles.
1: J'ai noté ce que vous disiez tout à l'heure, et c'est un mot que vous avez utilisé deux fois, booster des territoires.
0: Oui.
1: On va suivre bien évidemment cette vague 2 et puis voir comment est-ce que les projets continuent à se mettre en place dans les territoires. J'ai noté donc mobilité, sujet évidemment lié à l'habitat et au commerce. Donc merci pour ces précisions avec justement le rôle que les intercommunalités jouent et ces différentes strates. Merci monsieur le maire d'avoir été présent avec nous pour ce décryptage et évoquer justement les prochaines étapes dans le cadre de cette seconde vague du programme Action Cœur de Ville. À très bientôt, merci.
0: Je vous remercie.
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1: Bonjour à tous, bienvenue pour ce nouveau numéro de Rencontre avec un élu. On accueille aujourd'hui Fabien Corbineau, bonjour.
2: Bonjour.
1: Vous êtes adjoint au maire de Mantes-la-Jolie, en charge des questions d'urbanisme, de l'aménagement durable, du logement, de l'hygiène et de l'habitat dégradé depuis 2022. Mantes-la-Jolie, c'est une ville qui fait partie du programme Action Cœur de Ville depuis 2018. Et dans ce cadre-là, vous avez mis en place un certain nombre de projets, notamment des projets assez emblématiques comme le belvédère fluvial, le quartier de la gare, le quartier de Gassicourt, les places du cœur, le site de Dolopilo. Alors peut-être que je fais des petites erreurs de prononciation, mais vous me rattraperez.
2: C'est très bien.
1: Vous avez à ce titre-là engagé une stratégie globale justement pour renforcer l'attractivité du centre-ville autour des espaces publics, du commerce et de l'habitat. Quelle est cette stratégie et concrètement, quelles actions prioritaires vous avez mis en place sur chacun de ces volets? Et finalement, quel est le mode d'emploi pour venir à Mantes et pour nous expliquer un peu tout ce que vous avez mis en place dans votre territoire?
2: Bonjour. Je vais peut-être dire un mot d'introduction pour présenter rapidement la ville de Mantes-la-Jolie, francilienne, c'est 50 km au nord-ouest de Paris, sous préfecture des Yvelines, un peu moins de 45 000 habitants, c'est bien connecté, on a l'autoroute, le train, qui nous amène notamment à Saint-Lazare. Prochainement, on l'espère, on l'attend, le RERE, c'est une ville-centre d'une aire urbaine d'environ, le Mantois d'environ 100 000 habitants. Et quelques caractéristiques, c'est une ville historique, on a plus de 1500 ans d'histoire, c'est une commune libre depuis le 12e siècle. C'est une ville aussi plurielle, c'est développé avec l'industrie, il y a un urbanisme au Val-Fouré notamment de grands ensembles pour loger les ouvriers de l'industrie, notamment automobile. C'est une ville proche de la nature, il y a la Seine, on a une part importante d'espaces naturels et d'espaces publics et aux portes de la Normandie, du Vexin. Et c'est une ville-centre avec ses différentes fonctions d'équipement, de flux, de commerce.
1: Idéalement située avec le RER en 2027.
2: Tout à fait, on l'attend avec impatience, donc il devrait arriver. Ça, c'est dans les mains de la SNCF, mais effectivement en 2027. Et donc voilà, il y a plein de choses bien, mais on avait toutefois des indicateurs qui sont assez caractéristiques de centre-ville, de ville moyenne, hein, qui montraient une certaine fragilité dans notre centre-ville en termes de logements vacants, de dynamique commerciale, de marchands de sommeil, de logements parfois dégradés.
1: Et vous étiez par rapport à la moyenne nationale à peu près équivalent, vacances commerciales, vacances de logement.
2: Ouais, ou voilà, aujourd'hui,
1: pour avoir une idée.
2: Oui, absolument, à peu près. Ouais, c'est ça. Mais on se tient plutôt bien en vacances commerciales. C'est vrai que parfois on se dit souvent, hein, quand on se regarde, on se désole, quand on se compare, on se console. C'est un peu vrai. Donc on a une vacance commerciale qui est tenue, mais c'est aussi grâce aux actions qu'on a pu mettre en place. Et l'idée avant de développer la stratégie, c'était d'avoir, dans le cadre de l'action Cœur de Ville qu'on a menée avec, qui permet de réunir aussi un certain nombre de partenaires, de pouvoir avoir une vision un peu précise, de faire un constat précis de d'où on en est, quel est l'état précis de notre cœur de ville, et de pouvoir définir un plan guide avec des objectifs, des actions. Évidemment, l'idée, c'était vraiment d'avoir une vision 360 pour agir sur les leviers qui sont nécessaires pour développer l'attractivité de notre ville et la tenir. Donc on a effectivement cette stratégie. Elle se développe notamment autour de l'espace public, pour le moderniser, pour réfléchir à la place du piéton, pour attirer également, au niveau du commerce. Et un plan marchand qui a été défini, et savoir comment voilà on tient notre centre-ville et les implantations commerciales, et quels leviers et moyens d'action on peut vraiment avoir.
1: Et sur les sites là dont j'ai parlé tout à l'heure et qui font partie justement de sa stratégie, c'est des endroits qui étaient... moins utilisé, alors abandonné c'est pas le bon mot, mais il y avait quoi? Il y avait besoin justement d'un rafraîchissement, d'un embellissement pour à nouveau accueillir du public, faire venir du monde, ou qui était un petit peu vieillissant?
2: Alors les sites, ils sont très larges parce que effectivement, il y a le pôle gare qui réanime en lien avec l'arrivée notamment du RERE. Il y a des sites qui sont en friche. Enfin, il y a 1000 situations, mais malgré tout, il faut quand même.
1: Il y avait un besoin un peu de redynamiser
2: il faut
1: à travers
2: agir,
1: des travaux.
2: Effectivement, souvent quand on agit sur un endroit, ça bénéficie à toute la ville. Et c'est là où c'est une question aussi d'image et d'attractivité de notre ville. Et il faut qu'on agisse sur tous ces sites parce que effectivement, il y a des grands projets, mais les petites actions sont aussi très moteurs d'embellissement et de résultats tangibles. Et enfin, ouais, donc espace public, commerce, puis logement, parce que l'idée, c'est de pouvoir assurer un parcours résidentiel, c'est-à-dire pour les jeunes actifs, des primo-accédants, mais aussi des familles, hein, on en a besoin en centre-ville, et puis des personnes plus âgées, parce que on voit en fait globalement comment on fait vivre un centre, comment on fait vivre un centre-ville. Bah, faut déjà des gens qui habitent, et les habitants du centre-ville sont les premiers consommateurs du centre-ville. Et donc, en remettant des logements sur le marché, en les rénovant, les réhabilitant, en leur donnant une meilleure qualité, et en travaillant sur d'autres actions, l'espace public et le commerce, c'est là qu'on va pouvoir être attractif, faire venir des gens, et tout ça, c'est un cercle, évidemment.
1: On donne envie de rester, effectivement, on attire de nouvelles personnes à Mantes.
2: Donc l'idée, c'est vraiment de faire vivre et rendre plus attractif le centre-ville. Alors d'un point de vue concret, donc pour dérouler un petit peu les actions qu'on a pu mener, au niveau des espaces publics, ça, dans l'absolu, c'est le plus facile. Enfin, c'est le plus facile, ça coûte cher, ça prend du temps, ça fait des travaux, donc il faut une certaine acceptabilité des travaux. Mais l'idée, c'est aussi des préalables, parce que pour qu'on soit attractif et rénover les logements et qu'on puisse attirer une certaine population, il faut aussi des leviers qui permettent de que le site soit attractif. Et le préalable, c'est également d'avoir un espace commun qui soit agréable, vivable. Donc, la place du piéton, réhabiliter. On a fait réhabiliter les deux places anciennes de notre centre-ville, les places Saint-Maclou et du marché au blé, pour développer la place du végétal, la place du piéton, développer les terrasses aussi pour les commerces et de façon générale avoir une qualité. Je vous invite à y aller. Je pense que là, elles sont sur le point d'être livrées et on est assez fiers de ce qui a été réalisé. Et vraiment d'agir sur ces espaces. Le commerce, j'en parlais un mot. L'idée, c'est un de se doter des outils pour accompagner. On a un office du commerce et un manager de centre-ville qui accompagne les commerçants et qui est là aussi pour assurer le relais, qui a été essentiel aussi pendant cette période de travaux où ils ont pas mal souffert, nos commerçants.
1: Oui, il y a besoin d'avoir un dialogue renforcé et proche avec l'ensemble des acteurs sur le terrain.
2: Voilà. Et on a créé aussi une SEM foncière dont la ville est actionnaire majoritaire, mais on a aussi un investisseur privé qui est présent dans la Banque des Territoires, dans le capital de cette SEM.
1: Et qui, du coup, préempte potentiellement des cellules commerciales pour...
2: Parce qu'il y a un moment, comment on peut agir, c'est en étant propriétaire. C'est un peu la seule chose. Donc, on accompagne, mais voilà. Donc, l'idée, c'est de monter à... Dans le cadre du plan marchand, il y a des secteurs vraiment identifiés qui sont le cœur de ville où on a envie que ça se tienne. Et si on arrive à 15-20% à peu près d'une maîtrise des locaux commerciaux dans notre centre-ville, on sait qu'on a un moyen d'action et d'assurer un dynamisme. Ça nous permet de parfois de fermer un peu plus longtemps pour être sûr que le commerce qui s'implante correspond à ce qu'on souhaite.
1: Oui, puis qu'il y a une diversité aussi pour répondre à la demande des habitants sur place.
2: Absolument. En étant réaliste, en tenant compte des évolutions du secteur, il y en a qui marchent, il y en a qui marchent pas, bon ça c'est la vie, mais en tous les cas qu'il y ait une diversité, qu'on le tienne, en cherchant toutefois ça fonctionne bien, la SEM elle a un objectif aussi de rentabilité, mais pas que.
1: Et c'est financé par la ville et par la Banque des Territoires?
2: Ouais, et par un investisseur privé également.
1: D'accord.
2: Qui abonde au capital de la SEM et puis après.
1: D'accord.
2: On se réunit, on choisit les locaux dans le cadre de préemptions qui sont achetés. Et on y va, si ça nous semble nécessaire. Et enfin, le logement, qui est quand même un élément évidemment important de notre centre, avec un centre parfois très ancien, plusieurs centaines d'années, parfois plutôt plus récent, lié à la reconstruction d'après-guerre. Mais l'idée, c'était donc d'avoir une offre, d'être capable de créer une offre adaptée qui correspond au parcours résidentiel dont j'ai parlé juste au début de notre entretien. Mmh. Donc création, rénovation, restructuration. Création parfois c'est simple, rénovation si ça se faisait de façon spontanée, on n'aurait pas besoin d'agir et on a fait le constat que ça se dégradait sans intervenir. Donc il faut qu'on intervienne. C'est là où l'action publique, je pense, est utile.
1: Et donc, vous avez mis, j'imagine, du coup en place un certain nombre d'incitations coercitives d'abord ou incitatives d'abord puis coercitives. Ça a eu les effets escomptés?
2: Alors, on en est au...
1: Dans la première phase.
2: On en est au début.
1: On incite.
2: L'urbanisme, l'immobilier, c'est le temps long. Donc, on agit et on en récolte les fruits sans doute plus tard. Plusieurs choses qui ont été mises en place. On a mis en place un permis de louer. Ça nous a permis d'avoir on n'est pas sur une administration des choses, donc il va avoir un terme. Mais ça nous a permis d'avoir une cartographie précise de ce qui est mis en location.
1: Et sur l'ensemble du permis de louer.
2: Jeu et pas le jeu, et d'avoir les moyens d'agir à ceux qui jouent pas le jeu.
1: Oui. Et sur l'ensemble de la ville, le permis
2: de louer ? Non, parce qu'il faut que ça soit identifié. Donc, à l'exception de certains secteurs qui sont plutôt des secteurs résidentiels, avec plutôt de la maison, sinon, effectivement, dans les secteurs Paul-Gare, centre-ville, là où on est plutôt en milieu plus urbain et du logement collectif, avec un taux de logement locatif important, là, on l'a mis en place. Mais l'idée, voilà, il sera un terme, mais c'était important de le faire dans un premier temps. Et ce qu'on a mis en place, mais c'est tout récent, mais c'est le principal levier et outil qui va nous accompagner pendant les 12 prochaines années, c'est une concession d'aménagement, donc à deux volets. Donc on a un aménageur avec nous. Alors aménageur, en fait, il va intervenir sur le bâti existant essentiellement. Il a deux outils qui va mettre en œuvre. C'est la partie accompagnement, effectivement, dans le cadre de l'ANA.
1: Un des partenaires majeurs du programme Action Cœur de Ville.
2: C'est ça, l'amélioration de l'habitat, de l'existant. Donc, financement de l'ANA abondé par des financements villes pour accompagner les propriétaires individuels ou les copros dans la réhabilitation des logements. Et la partie après ORI, opération de restauration immobilière, là on est plus dans le coercitif, ou avec soit des injonctions de faire des travaux, et si les travaux se font pas, il y aura expropriation concrètement, pour obliger quelque part et être sûr d'avoir une garantie sur à terme la réhabilitation de ces logements.
1: Ouais, vous essayez d'utiliser tous les outils dans la boîte à outils, que ce soit effectivement incitatif et ou coercitif, avec les aides qui peuvent exister l'opération ORI que vous avez évoquée de manière plus coercitive. Vous avez parlé de logement et on vient d'en aborder une partie, mais comment justement vous avez mis en place la relation avec les promoteurs immobiliers ? Je sais qu'il y a certaines villes qui font signer des chartes, il y a des façons de travailler en fonction des territoires qui sont différents. Comment est-ce que justement vous travaillez avec eux ? Est-ce qu'il y a une méthode spécifique ? Et justement, qu'est-ce que vous leur demandez en quelque sorte pour répondre à la dynamique que vous souhaitez impulser dans votre territoire ?
2: On va réhabiliter les logements dans le cadre de la concession, il y a environ 600 logements, donc ça représente une grosse opération immobilière, mais il y a également de la création de neufs, et les promoteurs, nous on les voit comme des partenaires, parce que la création de logements avec un confort adapté aux enjeux de nos villes modernes, ça passe aussi par la création de nouveaux logements. Donc on a mis en place, oui, il y a une charte promoteur. Alors la charte promoteur qu'on a mis en place, c'est pas un PLUI ou PLU bis. L'idée, c'est vraiment un peu de montrer la direction dans laquelle on souhaite que le projet s'inscrive, aussi bien en termes de partenariat, et de redire les objectifs de création de logements dont j'ai parlé au début, d'avoir une offre qui correspond aux enjeux de repopulation de notre centre-ville. Avec une certaine diversité de logements, une typologie, on tient pas le crayon à leur place parce tout le monde est le bienvenu à Mantes-la-Jolie.
1: Il y a un dialogue ouvert.
2: Ouais, absolument, il y a un dialogue ouvert et tout le monde est le bienvenu. Mais l'idée vraiment, c'est qu'ils soient là. On les voit comme des partenaires et des accompagnateurs de la politique publique qu'on essaye de mettre en place. Donc une charte, effectivement, et puis c'est surtout un dialogue et le fait d'avoir assez vite définir des objectifs clairs. Sur les questions de qualité urbaine, d'avoir une architecture qui correspond à celle de Mantes-la-Jolie et plutôt enracinée, qui permet aussi de développer les questions de nature, ça on y est assez soucieux, et puis de la mixité programmatique. La mixité programmatique, nous à Mantes, elle tient par les deux bouts, c'est-à-dire que la mixité, effectivement, on est une ville, on a 46% environ de logements sociaux, donc c'est une ville mixte, ouverte à tous, mais cette mixité, faut qu'on réussisse à la tenir par les deux bouts, et donc ça veut dire aussi offrir une offre résidentielle pour des CSP moyennes et plus, avec pour récolter les fruits aussi de tout l'investissement sur les espaces publics concessions qu'on a mis en place. Et partir bien, un petit mot là-dessus, dans le dialogue qu'on fait, c'est-à-dire que c'est aussi assez vite, on les invite à venir nous voir, on est dans le dialogue, on co-construit le projet, qu'on assume, nous on bloque même encore en ce moment, on est dans le dialogue et on est prêt à développer des projets, mais on part pas de la valeur foncière qu'a identifié le promoteur, mais on part bien du projet qui permet ensuite de définir la valeur foncière et que le projet qui se développe, auquel qu'on va accompagner, corresponde bien à nos objectifs.
1: Et aux attentes de la population sur place qui Absolument. Verra justement les besoins qu'elle souhaite. Et alors peut-être juste en 20 secondes pour terminer, j'ai cité au départ un certain nombre de grands projets qui avaient été lancés avec le programme Action Cœur de Ville. Ils sont tous terminés ou là l'horizon c'est un ou deux ans de terminer l'ensemble des grands projets qui ont été menés?
2: Ils sont loin d'être tout terminés. Nos places, nos espaces publics, vous avez parlé du Belvédère.
1: Quelques-uns inaugurés récemment, voilà, vous avez évoqué tout à l'heure.
2: Récemment, les places du cœur qu'on va pas forcément inaugurer, mais qui seront livrées, c'est les places dont j'ai parlé au centre-ville, ça c'est fait. La concession, on vient de la commencer, on en a pour 12 ans. Le pôle gare, à mon avis, on en a pour à peu près pour autant de temps. Alors ça va faire petit à petit, on travaille dans l'existant, c'est plus facile de tout raser, de recommencer de zéro, mais là c'est pas le cas. On est une vieille ville, on a du patrimoine, on y tient, on essaye de le mettre en valeur. Donc on y va par petites touches. Voilà, vous avez parlé aussi d'un hôpital, alors là qui est en dehors un peu de notre centre-ville, mais c'est une friche industrielle et donc on est en train de réfléchir, en pleine réflexion également pour savoir la programmation et la destinée de ce site. Et là aussi on a un horizon 10-12
1: ans. Lointaine.
2: Voilà, il faut des actions court terme, mais il faut savoir où on va et ça le chemin, la lumière elle est plus lointaine.
1: Non, mais c'est bien parce que du coup, on voit qu'il y a un certain nombre de projets qui ont été mis en œuvre pour répondre aux attentes des habitants, que ce soit sur les enjeux du commerce ou du logement, avec les projets qu'on vient d'évoquer. Et puis aussi, il y a des endroits, comme on a parlé des promoteurs, sur lesquels il y aura des choses à faire et un dialogue constructif entre les uns et les autres, notamment sur ce site-là, dans l'Opilo. Donc, on viendra à Mende prochainement pour venir voir ces nouveaux espaces inaugurés. Mais merci en tout cas, Fabien Corbineau, de votre présence aujourd'hui. À très bientôt.
2: Merci, au revoir, bonne journée.
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1: Bonjour à tous, bienvenue dans ce nouveau numéro de Rencontre avec un élu. On accueille aujourd'hui Christian Béraud, bonjour.
2: Bonjour.
1: Vous êtes maire d'Arpajon, dans l'Essonne, une ville de 11 000 habitants. Vous faites partie du programme Action Cœur de Ville, comme 245 villes qui ont été lauréates de ce programme depuis 2018. On a écouté attentivement les propos du Premier ministre lors du dernier Salon des maires, qui a annoncé une vague 2 du programme Action Cœur de Ville pour accélérer et continuer ce projet de revitalisation urbaine. Comment est-ce que vous voyez l'évolution de ce programme, justement, pour accompagner la politique de l'habitat dans les villes moyennes, et j'imagine que c'est une bonne nouvelle pour une ville comme la vôtre de pouvoir voir ce programme qui continue.
2: Oui, tout à fait, c'est une excellente nouvelle. Alors, comme vous le savez, Action Cœur de Ville est en place depuis plusieurs années. Ça a été un véritable booster pour les villes moyennes en particulier, hein, qui ont beaucoup souffert du développement des périphéries et de l'abandon progressif d'un certain nombre de centres-villes. Et donc, le travail qui a été réalisé sur les infrastructures, les mobilités, le commerce et le logement était important. Je dirais que dans un premier temps, Action Cœur de Ville a privilégié les infrastructures, en particulier le développement des mobilités, stationnement, et puis les espaces publics. Et là, maintenant, il était important que l'on puisse se pencher sur le sujet du logement. Du logement et aussi, en particulier, de la résorption d'un certain nombre de friches. On voit dans beaucoup de villes moyennes des friches, alors soit industrielles ou administratives, qu'il est nécessaire de traiter.
1: Juste, je rappelle que donc le programme Action Cœur de Ville depuis 2018, c'est 33 000 logements réalisés, plus de 280 000 réalisés et rénovés. Donc il y a vraiment un focus aussi là-dessus qui a été assez fort.
2: Exactement. Action Cœur de Ville porte sur ces 4 volets dont on parlait, dont le logement, mais sur la deuxième phase d'Action Cœur de Ville, je crois qu'on va porter vraiment nos efforts sur le logement. Il est important de mettre autour de la table tous les acteurs du logement. Je pense à Action Cœur de Ville, je pense à l'ANA, je pense aux bailleurs privés et publics. Et puis cette façon de travailler ensemble pour avoir une offre de logement de qualité. Alors une offre de logement neuf et rénové. Alors rénové sur le plan structurel et rénové sur le plan thermique.
1: Ça veut dire que vous allez aussi viser tout ce qui est lutte contre l'habitat indigne, contre les logements vacants, où il y aura peut-être un effort supplémentaire mis sur la table.
2: Oui. Alors par exemple, pour la ville que j'administre, que j'ai la chance d'administrer depuis 25 ans, cette ville dispose d'un nombre de logements importants en centre-ville, avec des logements vacants qui ne sont pas rénovés sur le plan structurel ou thermique. Okay. Et il est important d'y travailler.
1: Vous avez parlé tout à l'heure de booster les villes moyennes, et c'était un booster pour ces villes moyennes. Là, on vient d'évoquer justement le fait de rénover les logements. Il y a un nombre d'outils qui ont été mis en place aussi dans votre territoire en matière d'incitation et d'action coercitive pour essayer de faire bouger les lignes, et ça a eu des effets positifs?
2: Oui, alors tout à fait, on travaille sur déjà les dents creuses ou les friches immobilières qu'il a été nécessaire de traiter en réinjectant du logement neuf. Et pour tout ce qui concerne le logement ancien, on utilise des outils qui sont aujourd'hui connus, comme les OPH, oui. Mais on utilise aussi d'autres types d'outils pour contraindre les propriétaires à rénover leur logement, tels que les permis de louer.
1: Et ça fonctionne plutôt bien. Les gens jouent le jeu, les gens comprennent l'intérêt et l'enjeu.
2: Progressivement, les gens comprennent l'enjeu, mais on sent bien que l'enjeu économique pour les bailleurs, en particulier les bailleurs privés, est important, et il n'est pas évident avec une aide publique
1: d'inciter, de prendre en charge,
2: voilà, tout à fait.
1: Alors, il y a aussi ce sujet des intercos, des agglos, où finalement, il y a aussi des compétences qui peuvent être déléguées en fonction de la strate de la collectivité. Est-ce que finalement, les agglos, les intercos ne peuvent avoir qu'un rôle essentiellement que redistributif? Et comment est-ce que finalement, ces collectivités et ces échelons administratifs pourraient mieux aider les territoires, et pour notamment éviter la complexification et que chacun joue un rôle spécifique et que ça se complète plutôt que ça se juxtapose et que ça puisse avoir un effet un peu négatif, entre guillemets, sur la mise en œuvre des projets. Comment vous voyez les choses et comment est-ce qu'on peut jouer là-dessus ?
2: Déjà, j'utiliserai le même vocable que tout à l'heure. Les agglos ou les communautés de communes, communautés d'agglos, communautés urbaines ont été de véritables boosters économiques pour les territoires. Il faut l'admettre bien évidemment. Un certain nombre de compétences lourdes ont été prises en charge par ces agglomérations, qu'il s'agisse des voiries, de l'assainissement, du transport. Et certaines agglomérations, en fait, ne se contentent maintenant que de redistribuer, alors soit par le biais des FPIC de la DSC, la dotation de solidarité urbaine. Ce sont des outils qui permettent aux villes de bénéficier de dotations supplémentaires, mais qui ne permettent pas en fait d'avoir une vision globale et communautaire du territoire. Donc il est important, je pense, de travailler sur ces compétences lourdes et de travailler plutôt que sur la redistribution sur des projets à vocation vraiment intercommunale.
1: Donc ça veut dire qu'il faut mutualiser quelques projets en se disant finalement ça va concerner plusieurs collectivités de cette intercommunalité et ensuite faire remonter pour avoir une action efficace à l'échelle de tous les territoires de la circonscription.
2: Ouais. Alors ce qu'on voit en particulier dans les intercommunalités provinciales où on a une ville-centre et on voit bien comment se développe le territoire autour de cette ville-centre, sur les territoires où les agglomérations multipolaire en quelque sorte, on a beaucoup plus de difficultés à travailler sur ces sujets et on se contente plutôt que de développer sur ces pôles centraux plutôt que de développer des projets, bien de redistribuer en fait à l'ensemble des communes. Et là, je pense que c'est une limite de la mise en place de ces intercommunalités. Et je pense que en 2027, il sera particulièrement important de travailler sur les rôles de chacune de ces strates, hein, que ce soit la commune, l'interco, le département et la région, en s'appuyant vraisemblablement sur la commune, mais dès lors qu'elle a une consistance suffisante.
1: Il y avait plusieurs fois, et le sujet revient régulièrement, de la décentralisation et peut-être d'avoir un projet de loi qui serait pris pour transférer à nouveau des compétences aux collectivités qui sont au cœur du quotidien des Français, puisqu'évidemment c'est toute l'organisation de notre train de vie. Donc finalement c'est plutôt un sujet sur lequel vous seriez partisan en vous disant, eu égard à ce qu'on vient de dire, il y a toutes ces strates et ces compétences, peut-être clarifier à nouveau qui fait quoi, comment, et pour répondre au mieux aux besoins des habitants.
2: Clarifier et simplifier. Et je pense que globalement, tout le monde s'y retrouvera. Et bien sûr, si je parle des piliers représentés par les communes, il faut qu'en effet qu'elles aient une consistance suffisante pour pouvoir travailler et sur la proximité et disposer des moyens suffisants pour développer leurs projets. Après, les compétences beaucoup plus lourdes pouvant être prises par les strates ou par les instances au-dessus.
1: On a parlé évidemment de la vague 2 du programme Action Cœur de Ville qui a été annoncé par le Premier ministre Sébastien Lecornu. Au-delà de l'habitat et du commerce, qui sont évidemment les deux enjeux principaux, vous pensez qu'il y a d'autres enjeux qui doivent être traités en priorité, ou finalement ça reste quand même les deux sujets qui sont le quotidien des territoires qui sont concernés par ce programme ?
2: Les sujets, en effet, comme vous le dites, en particulier le logement, mais et le commerce, il faut pas oublier les espaces publics et les mobilités,
1: ce que vous évoquiez,
2: qui sont essentiels. Après, moi, je pense que les centres-villes ou les cœurs de ville sont avant tout des lieux de développement en termes social et aussi en termes économiques. Et il est important de réinvestir ces centres-villes, de retrouver dans ces centres-villes une offre vraiment très diversifiée, qu'il s'agisse de commerce, qu'il s'agisse de services privés ou publics, qu'il s'agisse d'animation à caractère commercial ou à caractère culturel.
1: Et donc il faut repenser et voir quelles solutions on peut apporter justement pour que bah, les gens viennent consommer, les gens viennent se loger et essayer de répondre à leurs préoccupations
2: voilà,
1: du quotidien.
2: Tout à fait. Le centre-ville, c'est un lieu de vie et pendant plusieurs années, on a plutôt travaillé sur des modèles excentrés, sur des modèles de développement en périphérie de ces centres-villes et aujourd'hui on s'aperçoit que... En particulier pour les villes moyennes, on a vidé les centres-villes et du coup, l'âme que l'on pouvait retrouver dans les villes n'y est plus.
1: J'ai souvenir que, justement, dans les villes Action Cœur de Ville, dites villes moyennes, une grosse partie de la population, je crois que c'est autour de 79-80%, va faire ses courses en zone périphérique. Comment est-ce qu'on arrive, justement, à donner envie aux gens, au-delà de commerce diversifié, de vitrines peut-être un peu alléchantes, donner envie à tous ces gens de revenir? Il y a notamment ce sujet de la mobilité. On se dit, tiens, centre commercial, je garde ma voiture, hop, je vais faire mes courses, je reviens, versus... le centre-ville où bah, ça peut être piétonnisé, ça peut être difficile de se garer, c'est payant.
2: Ouais. Alors, il y a évidemment l'accessibilité et il y a la diversité de l'offre. Qu'il s'agisse d'une diversité commerciale, qu'il s'agisse d'une diversité de services, qu'il s'agisse d'une diversité de logements. On a évoqué le logement tout à l'heure. L'offre de logement, elle est évidemment diverse. Hein. On peut travailler sur l'accession à la propriété, on peut travailler sur l'accession sociale à la propriété, on peut travailler sur les logements purement sociaux, on peut travailler sur les logements intermédiaires. Et donc, il faut qu'il y ait une diversité d'offres suffisante pour que l'on puisse capter le maximum de personnes possibles et d'habitants potentiels possibles.
1: J'ai noté ce que vous disiez tout à l'heure, et c'est un mot que vous avez utilisé deux fois, booster des territoires.
2: Oui.
1: On va suivre bien évidemment cette vague 2 et puis voir comment est-ce que les projets continuent à se mettre en place dans les territoires. J'ai noté donc mobilité, sujet évidemment lié à la bêta et au commerce. Donc merci pour ces précisions avec justement le rôle que les intercommunalités jouent et ces différentes strates. Merci monsieur le maire d'avoir été présent avec nous pour ce décryptage et évoquer justement les prochaines étapes dans le cadre de cette seconde vague du programme Action Cœur de Ville. À très bientôt, merci.
2: Je vous remercie.
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4: L'immobilier fait de la résistance, c'est le message qui ressort de la dernière tendance du marché immobilier publiée par Immonote, le site immobilier notarial du groupe Notaria Service. Le message est assez clair, malgré un climat international tendu, malgré les incertitudes économiques, malgré le risque de retour de l'inflation ou de remontée des taux, la pierre ne décroche pas brutalement. Le marché tient, mais il tient avec prudence. Premier indicateur à regarder, l'activité. Selon cette enquête, une majorité de professionnels interrogés, 56%, anticipent une stabilité des transactions dans les deux prochains mois. C'est important parce que cela montre qu'on n'est pas dans un scénario de blocage total du marché. Les acheteurs sont toujours là. Les vendeurs aussi, les transactions continuent de se faire. Mais attention, le climat se durcit. 35% des notaires et des négociateurs interrogés anticipent désormais une baisse de l'activité. Et seulement 9% mise sur une hausse. Logique. Autrement dit, le marché reste vivant, mais il devient plus sélectif. Les acquéreurs regardent davantage les prix, les travaux, la localisation, le DPE, hein, le fameux diagnostic de performance énergétique. Il ne se positionne plus à n'importe quelles conditions, les acheteurs. Et ça se voit évidemment dans les prix. D'après cette tendance Immonote, 52% des professionnels interrogés pensent que les prix vont encore baisser dans les deux prochains mois. 44% misent sur une stabilité et seuls 4% anticipent une hausse. Le signal est donc assez net. Le marché n'est pas reparti dans une phase d'euphorie. On est plutôt dans une phase d'ajustement. Les vendeurs doivent entendre ce message. Aujourd'hui, les biens correctement placés, bien entretenus, sans gros défauts énergétiques, continuent de susciter de l'intérêt. En revanche, les biens avec travaux, les logements mal classés au DPE, les biens trop chers ou mal localisés deviennent plus difficiles à vendre. C'est tout l'enjeu du moment. Il y a encore des acheteurs, mais ils sont beaucoup plus exigeants. Côté chiffres, Immonote révèle un prix médian de mise en vente de 200 000 euros pour une maison, en hausse de 3,45% sur 3 mois à fin avril 2026. Pour les appartements, là, le prix médian de mise en vente ressort à 2 670 euros du mètre carré, en recul de 1,58% sur 3 mois. Ça illustre bien un marché à plusieurs vitesses. Certains segments résistent, notamment les maisons ou les biens familiaux bien positionnés, encore une fois. D'autres restent sous pression, en particulier lorsque le prix demandé n'est plus aligné avec la capacité réelle des acheteurs. Alors, qu'est-ce qu'il faut faire ? Est-ce qu'il faut acheter ? Est-ce qu'il faut vendre ? Est-ce qu'il faut attendre ? Là aussi, les réponses des notaires sont très intéressantes. Pour les logements, 77% conseillent plutôt de vendre avant d'acheter. 14% recommandent d'attendre. Et 9% seulement conseillent d'acheter en priorité. Ça ne veut pas dire qu'il ne faut pas acheter. Attention, hein, ça veut dire qu'il faut sécuriser son parcours dans un marché moins fluide. Vendre son bien avant de se réengager permet d'éviter les mauvaises surprises. Hein. Délai de vente plus long, négociations plus fortes, prix revus à la baisse. Pour les terrains, la lecture est différente. Les ventes restent majoritaires, mais de façon moins nette. 52% conseillent de vendre, 29% d'attendre et 19% d'acheter. Pourquoi ? Parce que le foncier reste rare et quand un terrain est bien placé, il conserve une valeur particulière. La conclusion de cette tendance, c'est que l'immobilier reste une valeur solide, mais plus automatique. La pierre demeure un actif rassurant pour les Français. Elle est moins volatile que certains placements financiers. Elle répond à un besoin concret, se loger, transmettre, préparer l'avenir. Mais dans le marché actuel, tous les biens ne se valent plus. Je vous l'ai dit, un bon emplacement, un bon DPE, un prix réaliste et peu de travaux deviennent des critères déterminants. À l'inverse, les biens présentant trop de défauts, eh bien, doivent intégrer une décote. L'immobilier résiste donc, il résiste aux secousses, oui, mais il entre dans une phase de réalisme. Pour les vendeurs, ça veut dire accepter le prix du marché, parfois c'est pas évident, et pour les acheteurs, ça veut dire qu'il y a encore des opportunités. Et pour tous, eh bien, ça confirme une chose, dans l'immobilier, la stabilité existe encore, mais elle se paye désormais au juste prix.
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1: Il est 16h. 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
2: Bonjour à tous. L'épisode de canicule étendu est très intense que vit la France. A entraîné un pic inédit, rarement, voire jamais observé, de recours aux soins d'urgence en début de semaine pour des personnes de tous âges, notamment des jeunes âgés de 15 à 44 ans. C'est ce qu'annonce Santé publique France. Le nombre de passages aux urgences, notamment pour des coups de chaleur, a été multiplié par 3 et celui des consultations SOS médecins par 4 en France hexagonale entre dimanche et lundi. L'épreuve de français du brevet est maintenue malgré la canicule. L'examen a lieu vendredi matin. Édouard Geoffray, ministre de l'Éducation nationale, a toutefois promis des aménagements pour permettre aux élèves d'être dans des situations un peu plus confortables. Certains Bretons devront vivre sans électricité pour la journée. Environ 59 000 foyers sont privés de courant dans le sud du Finistère, annonce faite par le porte-parole du gouvernement, Maud Bréjon, ce mercredi. Il s'agit d'un incident lié à la chaleur sur un transformateur du réseau RTE. L'origine de l'incident est accidentelle. Cet incident n'a fait aucun blessé, avait précisé plus tôt la préfecture dans un communiqué. Aucun rétablissement complet n'est cependant attendu avant la fin de journée au plus tôt. Un premier cas positif d'Ebola a été identifié et confirmé en France, annonce faite aujourd'hui par le ministère de la Santé. Il s'agit d'un médecin humanitaire de retour de mission en République démocratique du Congo. Le patient a immédiatement été pris en charge dans un établissement spécialisé et se trouve dans un état stable. C'est ce que précise le gouvernement. Il ne s'agit pas du début d'un film catastrophe produit par Hollywood. Un astéroïde va passer à proximité de la Terre samedi sans risque de collision. Il sera observable avec de petits télescopes ou de grosses jumelles selon l'Agence spatiale européenne. Découvert en 1997 et baptisé 1997 NC1, le corps rocheux à une taille estimée entre 750 et 1650 mètres selon les calculs basés sur l'estimation de son albédo, c'est-à-dire la quantité de lumière solaire qu'il renvoie. Voilà, c'est la fin de cette édition. Merci de l'avoir suivi. Passez une très bonne fin de journée.

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1: Bonjour à toutes et à tous et bienvenue dans cette 58e émission de Complètement à l'Ouest à l'aube de cette 16e saison. Et oui, déjà, je suis très heureux d'écrire cette nouvelle page avec vous à la barre de Complètement à l'Ouest, émission mensuelle conçue, imaginée pour informer, décrypter et essayer de comprendre le monde tel qu'il va. Et pour cette émission de rentrée du monde tel qu'il est, il va en être largement question, car mon invité en a fait sa spécialité puisque nous allons parler de géopolitique. Alors ce n'est évidemment pas la première fois que nous essayons à ce micro de décrypter l'actualité internationale, mais avec notre invité de ce jour, son acuité à ausculter tous les plis de ces informations géopolitiques donne évidemment à son propos une profondeur dont nous avons besoin pour comprendre le dessous des cartes, pour reprendre le nom d'une émission bien connue. Et en cet automne, où la pause estivale nous paraît désormais bien loin et où le rythme de l'actualité internationale ne faiblit pas, bien au contraire, c'est parti, droit devant, largons les amarres et cap à l'ouest, complètement à l'ouest.
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1: Bonjour Frédéric Ancel.
2: Bonjour.
1: Et bienvenue pour cette émission de rentrée au micro de Complètement à l'Ouest pour parler géopolitique. Alors pour vous présenter brièvement, il le faut, et même si je suis sûr que nos auditeurs doivent forcément vous connaître, vous êtes docteur en géopolitique de l'Institut français de géopolitique de l'Université Paris 8, maître de conférence à Sciences Po Paris et professeur à la Paris School of Business. Je n'oublie pas de dire que vous êtes le fondateur des rencontres internationales géopolitiques de Trouville-sur-Mer. La dernière a eu lieu il y a quelques jours, fin septembre, et que vous êtes l'auteur de nombreux ouvrages, études et articles. Parmi ces ouvrages, il y en a 18, ceci est le 18e, celui qui est sorti il y a quelques mois en mars de cette année, « La guerre mondiale n'aura pas lieu », avec ce sous-titre « Optimiste, on en a besoin, les raisons politiques d'espérer », ouvrage paru chez Odile

0: terme, qui, jusque-là, était complètement ignoré des jeunes générations, et pour des gens d'un certain âge, qui était absolument proscrit parce qu'il était associé à l'inventure du nazisme. Hein. Et on considérait jusque-là, à tort ou à raison, que c'était un terme nazi. Et puis, en janvier 79, au moment de qu'éclate un conflit absolument étonnant dans la conjoncture de l'époque, qui était l'opposition Est-Ouest, socialisme, monde libre, eh bien, cette guerre Vietnam-Cambodge a provoqué dans la presse un désarroi, un étonnement, etc. Et dans le journal Le Monde, hein, il y a eu un éditorial du directeur de l'époque, André Fontaine, qui conclut en disant, en termes péjoratifs d'ailleurs, parce qu'il était scandalisé par ce conflit, c'est de la géopolitique. Et après ça, alors personne n'a répliqué en disant, mais non, on n'a pas le droit d'employer ce terme, c'est du nazisme, etc. Et toute une série de journalistes, ensuite, ont été les premiers à employer ce terme à propos de la révolte. La révolution iranienne de Roménie, à propos de l'invasion de l'Afghanistan, ceci, cela. Et petit à petit, c'est seulement depuis une dizaine d'années que le terme géopolitique en France connaît un tel succès.
1: Voilà pour ce court extrait sonore. Alors le son n'était pas forcément très bon, mais Frédéric Ancel, vous avez bien sûr reconnu, si je vous ai bien lu, votre maître en la matière, en l'occurrence Yves Lacoste, qui a donné donc ses lettres de noblesse à cette discipline en fondant la revue Hérodote et en publiant deux multiples ouvrages, dont celui que vous citez dans votre livre, La guerre, la géographie sert d'abord à faire la guerre, paru il y a presque 50 ans, c'était en 1976. Et puisqu'il est question de guerre, puisque le titre de votre ouvrage, n'est-ce pas, La guerre mondiale n'aura pas lieu, ceci m'amène à ma première question. D'abord, peut-être avant cette première question, citer les deux citations en exergue de la préface. Je ne connais pas de génération qui n'ait pas eu le sentiment de vivre une crise, Raymond Aron, et puis la peur est une réaction, le courage est une décision, Winston Churchill. Pour être très direct, est-ce que le monde dans lequel nous sommes est-il plus dangereux, plus instable que jamais? Diriez-vous, comme l'a dit récemment l'ancien ministre des Affaires étrangères, Jean-Yves Le Drian, que nous assistons à un basculement de l'histoire du fait que le droit est remplacé par la force?
2: Non. Ma réponse est non. Nous ne sommes pas, me semble-t-il, dans un bouleversement majeur pour deux raisons. Première, c'est que il n'y a pas réellement d'équilibre pérenne sur de grands espaces, sur des temps longs dans l'histoire de l'humanité. Je veux dire pas là qu'un équilibre remplace un équilibre, et lorsque cet équilibre est remplacé par un autre équilibre, on parle de déséquilibre. Mais fondamentalement, l'histoire ne s'arrête pas. Là, l'une des pires âneries, j'emploie un terme fort, l'une des pires impostures de ces dernières décennies, c'est évidemment la fin de l'histoire de Fukuyama, paru dans les années 90. Il n'y a pas de fin de l'histoire. Et je dirais de ce point de vue-là que on est davantage victime d'un sentiment, où on se laisse, surtout d'ailleurs en Europe, et en France en particulier, porté par un sentiment, celui consistant à penser effectivement que le monde serait plus dangereux et que tout irait beaucoup plus vite. Mais, enfin, pardon, je me réfère très souvent au temps long cher à l'histoire, feu l'historien Fernand Braudel, qui pensait les siècles et les dizaines de siècles. On ne me dira pas, on ne me dira pas que le 17e, le 18e et le 20e siècle, le 19e étant un petit peu particulier, ont été des siècles pacifiques. Enfin, ce serait absolument ridicule. Et j'ajoute un point très important, c'est mon deuxième point. Aujourd'hui, très concrètement, très prosaïquement, lorsque vous faites tourner le globe terrestre, sur 193 États, vous en trouvez 3 qui se situent concrètement dans des situations qu'on peut qualifier de guerre, dont un d'ailleurs, le Soudan, en guerre civile à l'intérieur de ses frontières. Si vous voulez, c'est extrêmement peu au regard de l'histoire, y compris de l'histoire relativement récente, ces dernières décennies par exemple, en Europe, en ex-Yougoslavie et surtout dans l'Afrique des Grands Lacs. On a assisté à des conflits absolument effrayants. Maintenant, je conclue, il y a toujours des menaces, et vous en aurez toujours. Mais, encore une fois, le positionnement ou la posture décliniste ou apocalyptique n'a aucune espèce de valeur analytique. C'est la raison pour laquelle je la combats.
1: Alors, vous écrivez dès l'introduction que ce que nous voyons sur nos écrans ou ce que nous entendons sur nos radios à propos des multiples conflits qui existent à la surface du globe, je ne vais pas ici tous les citer, vous en avez cité vous-même quelques-uns, certes, ce sont des guerres, mais que la guerre, je vous cite, la guerre mondiale est un conflit impliquant communiquant suffisamment d'états, suffisamment puissants en termes de projection de force pour que plusieurs continents et océans soient concernés. Alors, fort heureusement, nous n'y sommes pas. Pour autant, quand même, les conflits ponctuels

0: régionaux que vous citez dans votre ouvrage. Il y en a eu aussi, en effet, au début du XXe siècle. D'abord, des petits conflits régionaux, les rivalités impérialistes et nationalistes, l'assassinat de Sarajevo en l'été 14, vous en parlez dans un chapitre, et puis les frustrations du traité de Versailles et des dictatures expansionnistes, l'invasion de la Pologne en 39. Bref, tout ça, des petits conflits régionaux qui, pour autant, malheureusement, ont donné les deux conflits mondiaux, en l'occurrence.
1: Alors, vous avez raison, à ceci près que les conditions principales qui ont prévalu à la possibilité de ces déclenchements de guerre mondiale, aujourd'hui n'existent pas. Vous avez raison d'évoquer Sarajevo, c'est ce que j'appelle le syndrome de l'été 14. Mais pour qu'il y ait syndrome de l'été 14, c'est-à-dire pour qu'on assiste à un effondrement en guerre régionale et puis en réalité assez rapidement mondiale, il a fallu que deux blocs d'alliances militaires soient mis en action, en quelque sorte. Aujourd'hui, sur la planète, ces deux blocs n'existent pas. Je veux dire qu'il y en a un, c'est l'OTAN. Je vous laisse d'ailleurs apprécier la santé de la tête de l'OTAN aujourd'hui, au sens géopolitique du terme. Franchement, c'est une alliance extrêmement fragilisée par l'imprévisibilité du chef de l'État le plus puissant qui la compose. Mais ça en fait une. Il n'y en a pas de deuxième. Vous n'en trouverez pas une deuxième. Il n'y a pas aujourd'hui d'alliance militaire multi-étatique face à l'OTAN. Et certainement pas les groupes économiques du genre groupe de Shanghai. Et alors encore moins les BRICS. Bon, tout ça n'a pas beaucoup de sens. Donc, ça, c'est un point. Deuxième point. Il y a, par rapport à ces années-là, me semble-t-il, une propension des populismes, des nationalismes, à ne pas vouloir faire la guerre. C'est quand même vachement intéressant. Tout à l'heure, vous avez cité, avec raison, les années 20, les années 30, bon, les années d'expansionnisme frontalier et impérialiste, notamment du fascisme, du nazisme, on pourrait bien sûr citer le Japon. Aujourd'hui, lorsque vous regardez en Europe et ailleurs, mais même chez Monsieur Trump, les chefs d'État ou de gouvernement ou de parti résolument nationalistes et ou populistes, ils rejettent justement une forme d'irrédentisme, parce qu'ils trouvent ça trop cher, ils savent pas comment faire, enfin Monsieur Trump est manifestement incompétent sur ces questions-là, et il cherche en revanche, alors ce n'est pas sympathique, mais il cherche en revanche à modifier profondément en interne, à l'intérieur de leurs propres frontières, des lois, des valeurs, que sais-je encore. Mais donc, ces deux conditions ont quand même prévalu, la montée des nationalismes d'une part, et au moins deux blocs militaires antagonistes d'autre part, ont prévalu à 14 et à 39. Aujourd'hui, ils n'existent pas.
0: Il y a dans votre livre un autre chapitre sur la dissuasion nucléaire, on parle évidemment de guerre, vous avancez l'argument optimiste, et c'est peut-être grâce au nucléaire stratégique, des armes en quantité dans les silos ou dans les sous-marins des grandes puissances, que nous n'avons pas connu de conflit mondial, car le nucléaire, c'est évidemment l'arme absolue, celle qui anéantirait tout. Ceci dit, et c'est la question que j'aimerais vous poser, à côté de ces arsenaux, j'allais dire classiques, de bombes et de missiles, il y a toute une gamme d'autres engins, petits, ce qu'on appelle notamment, ce que vous appelez dans votre livre, les mini-nukes, plus maniables, qui sont à la portée de beaucoup plus d'États, voire de groupes terroristes. D'ailleurs, on pourrait se poser la question où sont passés les 400 kilos de plutonium enrichi suite à la bombardement américain sur les sites d'enrichissement nucléaire iranien. Bref, jusqu'à quel point peut-on encore se fier à la dissuasion nucléaire ?
1: Alors, la dissuasion nucléaire, pour moi, elle s'inscrit dans un concept beaucoup plus large, c'est la dissuasion tout court. Aujourd'hui, vous avez une quinzaine de schémas dans lesquels il y a rivalité assez forte, assez dure, parfois très dure, entre deux voire trois États. C'est notamment vrai sur le continent africain, mais il y en a aussi ailleurs. Ces États n'ont pas la bombe. Pourquoi croyez-vous que aujourd'hui un pays comme le Rwanda n'attaque pas le Burundi? Pourquoi l'Algérie n'attaque pas le Maroc? Pourquoi la Thaïlande n'attaque pas le Cambodge et vice-versa? Parce qu'il y a dissuasion. Parce que à chaque fois, à la tête de ces régimes respectifs, mais on peut en citer beaucoup d'autres donc, on a la certitude, on a raison ou pas, on ne le saura jamais, il n'y a pas de réalité alternative bien sûr, mais en tout cas, on entretient la certitude à la tête de ces régimes que faire la guerre coûterait plus cher que de ne pas la faire et ne permettrait peut-être même pas d'atteindre ses objectifs. Donc, on fait autre chose et puis on la fait pas du tout ou on entretient d'autres rivalités, notamment économiques, commerciales, etc. C'est intéressant ça. Et je pense que de ce point de vue-là, c'est dans ce cadre générique global de la dissuasion qu'il faut intégrer la bombe atomique. Et là, vous avez raison de parler du tactique. Mais regardez ce qui s'est passé. Prenons l'exemple paradigmatique récent. Vladimir Poutine a 4 reprises depuis son agression d'Ukraine a évoqué des risques d'apocalypse. On comprend bien ce que ça signifie. C'est évidemment nucléaire. Bon. Et à 4 reprises, figurez-vous qu'il n'y a pas eu la moindre pré-apocalypse alerte nucléaire après son discours de Matamor. Et pourquoi ? Non pas que lui n'ait pas tellement envie d'agiter la bombe ou des bombinettes, je ne sais pas. Mais ce qui est sûr, c'est qu'il ne le peut pas, en tout cas, il pense ne pas pouvoir le faire, ne serait-ce que déclencher une alerte, parce que la Chine le rejette catégoriquement. Et pourquoi la Chine rejette catégoriquement là toute intervention, même en guise de simple alerte nucléaire ? Parce que c'est une puissance ultra-conservatrice à ce niveau-là, car aujourd'hui, la Chine ne dispose que de quelques centaines, peut-être même pas d'ailleurs, on n'en est pas sûr, de têtes, alors qu'évidemment, les deux grands en ont plusieurs milliers. Et que jouer avec ces règles-là ne permettrait pas à l'acteur chinois, pardon de filer la métaphore du joueur de cartes ou d'autres, mais ne lui permettrait pas de commencer la partie avec de véritables atouts. Donc la Chine parle économie, elle parle diplomatie, elle parle commerce, elle parle terres rares, elle refuse qu'on parle de nucléaire. Et donc, la conséquence, c'est que M. Poutine, bah, finalement, il agite le spectre, mais derrière, il n'y a pratiquement rien pour l'instant. Et vous voyez, et ça aussi, c'est la dissuasion, parce que Pékin parvient pour l'instant à dissuader Moscou de lancer, de se lancer en tout cas dans un jeu, ne serait-ce que rhétorique,
0: beaucoup plus dangereux,
1: sur le nucléaire.
0: Et à la fin de la troisième partie de votre livre, il y a ce passage dans lequel vous écrivez, je vous cite à nouveau, « Ni la plupart des États dotés de régimes autoritaires, ni les groupes terroristes les plus fanatiques et pas davantage les seigneurs de guerre les plus cruels ne paraissent sérieusement capables de déclencher une guerre mondiale », c'est ce que vous avez expliqué. Donc, puisqu'une guerre mondiale paraît improbable, il y a donc bien sûr d'innombrables conflits locaux et globaux de nature différente, cyber, climatique, économique, ce sont les futurs conflits qui risquent de plus en plus de prendre évidemment d'importance.
1: Oui, je dirais plutôt, ce sont les types techniques de conflits qui prennent de plus en plus d'importance. C'est pourquoi j'établis cette nuance, si vous le permettez, c'est parce que je pense que la guerre, ce qu'on appelle la guerre hybride, la guerre a toujours été hybride. Si vous pouvez me citer un chef d'État ou de gouvernement ou un chef militaire qui, sous l'Antiquité ou au Moyen-Âge, considérait que il fallait simplement ou exclusivement manier l'épée ou l'arbalète face à son adversaire avant la tombée de la nuit, après quoi on irait boire un coup et on irait marier nos fils, nos filles respectives, sans faire d'autres... Alors vraiment, ça m'intéresserait beaucoup de le connaître, celui-là. Je veux dire, la guerre a toujours été hybride, parce qu'on utilise tout ce qu'on peut pour réduire l'adversaire à sa volonté, pas nécessairement l'exterminer, mais en tout cas, lui imposer sa propre volonté. Et il serait fou de se... Et il serait illogique, assez aberrant en réalité, de se de s'empêcher, de s'interdire d'utiliser autre chose que la force brute. Et c'est la raison pour laquelle, vous avez raison, la guerre sera de plus en plus hybride et nous aurons de plus en plus de théâtres d'intervention ou des théâtres d'opération du genre cyberespace, du genre propagande, etc. Bon, c'est déjà le cas, on le voit bien avec l'argent. La seule chose que je me permets de dire, c'est que c'est vraiment pas nouveau. Sur le plan technique, évidemment, c'est un peu nouveau. Encore que, nuance à ma nuance, franchement, des têtes de cochon fraîchement coupées, achetées quelques dizaines d'euros chez des bouchers, ou des mains rouges sur le mémorial de la Shoah. Ça coûte à Monsieur Poutine quelques centaines d'euros. Vous comprenez ? Et donc cette guerre hybride, elle coûte assez peu cher. Ça lui coûte peu cher aussi d'aller utiliser une stratégie de contournement contre la France au Sahel, parce qu'en fait, il envoie des spadassins qui se payent sur la bête. Donc ils sont même pas payés par la Russie. Et tout ça risque effectivement de nous affaiblir considérablement. Vous voyez, à des coûts qui sont absolument ridicules.
0: Allez, là aussi, on change pas notre modèle puisque nous retrouvons ce moment de pause musicale avec l'écoute d'un morceau que vous avez choisi, Frédéric Ancel. Il s'agit d'un morceau apaisant, harmonieux, dont nous avons tant besoin. Il s'agit du deuxième mouvement de la symphonie numéro 7 de Beethoven. Est-ce qu'il y a un lien particulier avec la géopolitique ?
1: Absolument aucun. C'est juste fabuleux.
0: Fabuleux. Allez, on écoute ce moment pour quelques minutes.

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1: Elle est de retour avec Frédéric Ancel qui publie « La guerre mondiale n'aura pas lieu, les raisons géopolitiques d'espérer » aux éditions Odile Jacob. Il y a dans votre livre que je viens de citer un chapitre que vous consacrez aux opinions publiques. Même dans les régimes autoritaires, vous écrivez que les pouvoirs craignent tous de chuter sous l'exaspération sociale de leur population. C'est à la page 78. La question que je me pose est celle de savoir si les opinions publiques mondiales, hyper connectées, alors sauf peut-être en effet en Corée du Nord ou en Biélorussie, joue ou pourrait jouer un rôle décisif pour éviter les escalades et singulièrement l'escalade ultime.
2: Non, je vais peut-être vous surprendre par un faux paradoxe. Non, je ne crois pas. Je crois pas beaucoup d'ailleurs à la force de ce qu'on appelle de manière générale le soft power ou même des opinions publiques. Alors en particulier dans une dictature, évidemment, l'opinion publique est un concept très évanescent. En revanche, ce que je crois pouvoir affirmer et ce que j'ai cru comprendre ces dernières années d'écriture de ce bouquin, c'est que en visitant pas mal de pays, c'est que dans la plupart des cas, les opinions publiques actuelles ne souhaitent pas envoyer les fils à la guerre. Ça ne veut pas nécessairement dire qu'elles sont pacifistes, mais ça signifie que en Turquie, face à des sondages catastrophiques, lorsque on pose la question de savoir si l'armée turque doit aller crapahuter en Libye, en Syrie, que sais-je encore, eh bien, la grande majorité de la population dit non. Alors que fait Erdogan, le chef d'État turc? Alors, il s'interdit pas de faire la guerre, mais il envoie des mercenaires. Or c'est pas évident de trouver des mercenaires, c'est plus difficile si vous voulez. Bon, et puis il y en a forcément moins que des soldats nationaux. Mais regardez ce qui se passe entre l'Ukraine et la Russie. Dans les deux cas, attendez, je ne dis pas que les soldats ne sont pas courageux au front, mais je ne dis pas que les familles des soldats ne sont pas courageux, mais dans les deux cas de figure, on a beaucoup de mal à recruter, et ça depuis les premiers jours. Regardez à quel point Trump a toujours affirmé, dit jusqu'à maintenant assumé, qu'il n'enverrait pas de soldats. Alors il a envoyé une méga bombe en Iran, certes, mais ça, les Américains, ça, au quotidien, ça ne les touche pas. Les soldats américains, il ne veut pas les envoyer sur un front quel qu'il soit. Et on peut faire comme ça le tour du monde. Je crois pouvoir affirmer que même en Chine, alors évidemment c'est très difficile de savoir ce que pense la population chinoise, mais le Parti communiste fait très attention aux questions militaires. Et dans le Cachemire, il y a 5 ans et demi de cela, il y a eu des échauffourées extrêmement graves, il y a eu des morts entre soldats indiens et soldats chinois, et le Parti communiste chinois a fait en sorte qu'il n'ait strictement aucune image et n'a pas du tout communiqué dessus. Je pense que ça, au moins, c'est un frein à la propension d'un certain nombre de chefs d'État et de gouvernement à aller fleur au fusil sacrifier des centaines de milliers d'hommes.
1: Vous avez beaucoup écrit sur le Moyen-Orient, je pense à géopolitique du printemps arabe ou géopolitique d'Israël, et vous consacrez la cinquième partie du livre dont nous parlons aujourd'hui à revenir sur le monde arabe, sur Jérusalem et sur l'Afrique, et les deux premiers souvent placés en tête des pages internationales, encore en ce jour d'enregistrement, marqué par évidemment le plan de Trump sur Gaza. Vous rappelez que depuis 1945, et alors que cette zone géographique concentre moins d'un quart des humains sur notre planète, elle a pourtant tristement à son actif plus des trois quarts des coups d'État, des guerres, des guérillas, des massacres de masse qui ont eu lieu en zone arabe ou subsaharienne. Alors je sais qu'il est très difficile, voire impossible, en quelques minutes d'évoquer ces trois zones, ces trois régions, qui mériteraient d'y consacrer des heures d'émission, mais qu'est-ce que vous pourriez dire en quelques mots de la situation politique pour chacune de ces trois zones que vous citez? Un, d'abord le monde arabe, cet Orient compliqué comme disait le général de Gaulle. Deux, de Jérusalem. Et trois, de l'Afrique, thème en particulier de vos dernières rencontres géopolitiques de Trouville que je citais en introduction.
2: Alors, je vous dirais qu'il y a une caractéristique commune. Un, c'est une à même deux d'ailleurs. Un, c'est l'instrumentalisation du religieux au profit du politique. Je ne parle pas de la religion. La religion, je vais vous dire, c'est ni positif ni négatif, on en fait, c'est selon ce qu'on en fait, et on en fait ce qu'on veut. Mais l'instrumentalisation à des fins souvent impériales ou impérialistes, guerrières, de la religion, alors ça, ce n'est pas unique, bien évidemment, et ce n'est pas exclusif au Moyen-Orient, au monde arabe, à une partie du monde subsaharien, et même d'ailleurs à une partie du monde sud-asiatique. Mais quand même, dans cette région, c'est, j'allais dire, c'est presque un phénomène qui est exaspéré. Deux, outre cette instrumentalisation, ces régions, ces zones se caractérisent par une relative faiblesse du sens de l'intérêt collectif. Et là, je vous dirais qu'en grand fan du concept de la nation, j'ai bien sûr pas dit le nationalisme, mais la nation, c'est-à-dire un concept qui va transcender le communautarisme, l'ethnicisme religieux, confessionnel, ethnique, racial, linguistique, que sais-je encore, hein, ce sens de l'intérêt collectif tendanciellement, pas toujours, mais tendanciellement, permet de d'inclure le plus de population possible dans l'enrichissement lorsqu'il y a enrichissement. Si vous ne faites pas ça, si au pouvoir vous gardez pour votre clan, pour votre groupe, votre collectif, quelle que soit sa nature, encore une fois, l'essentiel du produit de la rente, troisième terme, qui est la rente, elle est morbide et mortifère. Pour vous, ben, qu'est-ce qui va se passer? Les autres citoyens ne seront pas loyaux et potentiellement, ben ils vont chercher à vous déstabiliser ou à vous remplacer. Et je pense qu'on a là un ferment de la fragilité et de la déstabilisation d'une grande partie de ces zones et en particulier de la zone d'Afrique subsaharienne. Et je pense que je résume, hein, l'instrumentalisation du religieux au profit du politique, la faiblesse, voire parfois l'absence de sens de l'intérêt collectif, lorsque vous ajoutez à tout ça la cerise toxique de la dévalorisation du savoir au profit de la rente, alors là, effectivement, vous avez tous les ferments de la guerre, de l'instabilité et du malheur.
1: Pour ces trois zones.
2: Absolument.
1: Nous sommes en octobre 2025. Un très impressionnant défilé a eu lieu il y a quelques semaines à Pékin, après le sommet de Tianjin, avec des guest stars, quelques chefs d'État parmi les plus démocrates de la planète, les présidents russes, indiens, pakistanais, iraniens, qui s'étaient donné rendez-vous pour parler et construire un nouvel ordre mondial. Avec ce qui s'est passé en Chine, est-ce qu'on a assisté vraiment sous nos yeux plus que jamais à la fin du multilatéralisme, cette capacité finalement à coopérer selon des règles communes pour régler des problèmes mondiaux? Est-ce la fin d'un certain ordre ancien, pour résumer les choses?
2: Oui, mais cet ordre ancien, il a duré 15 ans. Alors, si vous voulez, évidemment, on peut très bien être nostalgique, mais pardon, on va le faire remonter à 89, la chute du mur, 91, la chute de l'URSS, si vous voulez. Bon, à un ou deux ans près, après, on peut choisir à interpréter. Puis, vous avez effectivement une grosse dizaine d'années, allez, peut-être jusqu'à 2004. Donc, vous voyez, j'inclus les 5 premières années de Poutine qui manifestement était, alors soit pas russe, soit de façon sincère, je ne sais pas, mais qui était quand même beaucoup moins, qui entretenait un impérialisme beaucoup moins agressif, c'est le moins qu'on puisse dire. Et donc vous avez, en étant optimiste, 15 ans, où effectivement on a pu se dire, bon, les rapports de force continuent d'exister, mais la nature de ces rapports de force va devenir moins martiale ou moins belliqueuse ou moins guerrière, le doux commerce, comme disait Montesquieu, va l'emporter, et c'est donc quelque part une fin de l'histoire, ou en tout cas, cette histoire multiséculaire ou multimillénaire de guerre. C'était à l'époque une utopie, je faisais ma thèse à l'époque, donc avec Lacoste, dont je rappelle à vos auditeurs qu'il est bien vivant, il a 96 ans et 3 semaines, bon, donc, mais c'était une utopie, et une utopie dangereuse. Je ne suis pas pessimiste de nature, au contraire, et vous avez cité mon ouvrage avec beaucoup d'amitié. Je pense simplement que le meilleur ami, le meilleur allié, le meilleur pourvoyeur de la paix, c'est pas le pacifisme, c'est la dissuasion. Et on en revient au début de notre entretien. Montrer à l'autre, qui n'entretient pas nécessairement les mêmes valeurs humanistes que vous, ça risque de lui coûter très cher si il va au bout de sa logique. Il peut ne pas vous aimer, mais vous savez, dans les relations internationales, l'amour et l'amitié, ça pèse assez peu. En revanche, s'il le fait, ça va lui coûter très cher. Et je pense que là, pendant 10-15 ans, peut-être 15-20 ans, en Europe occidentale, on s'est considérablement désarmé. Et tout à l'heure, vous citiez un très grand ministre de la Défense dont j'étais assez proche et j'en suis tout à fait fier. D'ailleurs, il était aussi aux affaires étrangères, bien sûr, Jean-Yves Le Drian, que j'estime énormément. Et il a parlé lui aussi de désarmement moral. D'autres en ont parlé, Valls en a parlé, etc. Et je pense que et Emmanuel Macron en a parlé aussi. Il faut sortir de ce désarmement moral. Plus on est fort, plus on dissuade l'autre d'être agressif.
1: On est presque à la fin de cet entretien. Votre 7e et toute dernière partie se nomme l'énigme Trump. Ce président est entré en fonction au mois de janvier 25. Cela fait maintenant presque un an, pas tout à fait. À chaque jour, il y a son lot d'outrances, d'outrages, de coups de gueule, de folie. Et pourtant, vous listez des motifs d'optimisme, isolationnisme, mercantiliste liés à la nouvelle présidence américaine. Quels sont ces motifs, presque un an après sa prise de fonction, quels sont ces motifs d'optimisme que vous voyez en Trump?
2: Eh bien alors, je vais vous en citer un. C'est son imprévisibilité. Alors, attention, je n'ai pas dit que ça ne pouvait pas aussi basculer dans un sens négatif. Mais l'imprévisibilité, caractéristique, fondamentale, parfois même pas organisée d'ailleurs, c'est bien ça le pire, de Monsieur Trump, elle peut donner le meilleur comme le pire. Elle peut donner le pire parce que on a affaire à quelqu'un qui, fondamentalement, n'a qu'un seul nord à sa boussole, c'est vraiment le mercantilisme absolu, vous l'avez bien rappelé, et qui pourrait décider un jour ou l'autre d'aller envahir, comme il l'a suggéré, oui, le Groenland, et d'autres territoires. Seulement, ça peut basculer du bon côté. C'est quoi le bon côté? c'est qu'en face, vous avez un Poutine, un Xi Jinping et d'autres chefs d'État et de gouvernement qui doivent se prendre tous les matins le front, se gratter la tête en transpirant et en se demandant...
1: Je vois la scène.
2: C'est ça. Mais quelle nouvelle ânerie va pouvoir encore sortir Monsieur Trump? Mais c'est intéressant parce que ça peut être dissuasif. Et puisque vous avez commencé par ça, là, ces dernières heures, ces derniers jours, le même Trump a quand même proposé un plan de paix régionale. Alors, il vaut ce qu'il vaut, mais on n'est plus à la proposition parfaitement aberrante de Riviera en janvier-février dernier, en lieu et place de 2 millions de Palestiniens. Et attendez, on n'est plus du tout, comme il y a 5 ans et demi, au fameux deal du siècle, c'est lui qui l'avait appelé comme ça, d'ailleurs aujourd'hui tout le monde l'a oublié, qui était ni fait ni à faire. On a quand même quelque chose de plus construit. Et il y a encore quelques semaines, je vous garantis que c'était pas du tout évident. Donc, qu'est-ce que vous voulez que je vous dise? De toute façon, il est là, il faut faire avec, il est là pour encore au moins 3 ans, enfin en principe au plus 3 ans, il faut faire avec, mais la seule chose que je vous dis, c'est que ça ne tombe pas nécessairement, son imprévisibilité, dans le sens de l'apocalypse.
1: Une toute dernière question, j'évoquais en introduction de notre entretien que vous êtes le fondateur des rencontres géopolitiques de Trouville-sur-Mer, elles ont eu lieu récemment fin septembre, avec la thématique l'Afrique et la France, avec le Maroc comme pays invité. Un mot sur ces rencontres et les prochaines dates, les prochaines thématiques, qu'est-ce qu'on y trouve? Est-ce que c'est ouvert à tous?
2: Oui, alors d'abord l'entrée est totalement libre, on ne paye rien, on ne s'inscrit nulle part. C'est objectivement devenu, au bout de 10 ans je crois, le premier festival géopolitique de France. Hein. Et on y trouve une douzaine de tables rondes, des conférences, des ministres, des diplomates, mais également des rescapés lorsqu'il y a lieu, des officiers bien sûr, des gens, des ONG, du monde de l'économie, de l'entreprise, et tout cela se mélange joyeusement au salon des gouverneurs de la bonne ville de Trouville-sur-Mer. Je précise que l'an prochain, en septembre, la date n'est pas encore arrêtée, mais c'est surtout un week-end. Hein. C'est maintenant, c'est sur 3 jours, donc c'est un vendredi, samedi, dimanche entier. Je ne sais pas quel sera le pays invité après le Maroc, mais je peux d'ores et déjà vous donner la thématique des 11e rencontres géopolitiques de Trouville-sur-Mer, qui sera la suivante. L'Europe sera-t-elle puissance?
1: Ah, magnifique, magnifique thématique. Justement, c'était une des questions, mais malheureusement, on n'a plus du tout le temps. Je voulais juste vraiment beaucoup vous remercier, Frédéric
2: Merci
1: Ancel, d'avoir accepté de venir à ce micro pour cette 58e émission de Complètement à l'Ouest et première de cette 7e saison. Je rappelle que vous êtes l'auteur, et ça c'est important, La guerre mondiale n'aura pas lieu, les raisons géopolitiques d'espérer, on a vraiment besoin, paru aux éditions Odile Jacob. C'est clair, c'est précis, c'est argumenté. Il y a des cartes pour y voir clair dans cette actualité internationale débordante et si souvent désespérante. CAO, Complètement à l'Ouest, reviendra le mois prochain et c'est notre marque de fabrique. On parlera d'un tout autre sujet puisqu'il y sera question de monde syndical, de monde entrepreneurial, de transition environnementale, de plus en plus responsable, de responsabilité sociale des entreprises et de leur rôle dans la société, de l'importance du dialogue, des compromis, des voies de passage entre mondes souvent opposés. Et j'aborderai toutes ces questions avec Laurent Berger, ancien secrétaire général de la CFDT, qui a coécrit Voies de passage avec l'actuel PDG de Saint-Gobain, Benoît Bazin. Voilà, ce dialogue entre les deux hommes est absolument passionnant et très éclectique, finalement, tout ce qu'on aime dans cette émission. Il me reste encore une fois à remercier l'équipe technique en régie que l'on ne voit pas, mais que l'on n'entend pas, mais qui œuvre pour préparer depuis maintenant plusieurs saisons cette

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1: Il est 17h.
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3: Bonsoir à tous. L'épisode de canicule étendue est très intense que vit la France, a entraîné un pic inédit, rarement, voire jamais observé, de recours aux soins d'urgence en début de semaine pour des personnes de tous âges, notamment des jeunes âgés de 15 à 44 ans. C'est ce qu'annonce Santé publique France. Le nombre de passages aux urgences, notamment pour des coups de chaleur, a été multiplié par 3 et celui des consultations SOS médecins par 4 en France hexagonale entre dimanche et lundi. L'épreuve de français du brevet est maintenue malgré la canicule. L'examen a lieu vendredi matin. Édouard Geoffrey, ministre de l'Éducation nationale, a toutefois promis des aménagements pour permettre aux élèves d'être dans des situations un peu plus confortables. Certains Bretons devront vivre sans électricité pour la journée. Environ 59 000 foyers sont privés de courant dans le sud du Finistère, annoncé par le porte-parole du gouvernement, Maud Bréjon, ce mercredi. Il s'agit d'un incident lié à la chaleur sur un transformateur du réseau RTE. L'origine de l'incident est accidentelle. Cet incident n'a fait aucun blessé, avait précisé plus tôt la préfecture dans un communiqué. Aucun rétablissement complet n'est cependant attendu avant la fin de journée au plus tôt. Un premier cas positif d'Ebola a été identifié et confirmé en France, annonce faite aujourd'hui par le ministère de la Santé. Il s'agit d'un médecin humanitaire de retour de mission en République démocratique du Congo. Le patient a immédiatement été pris en charge dans un établissement spécialisé et se trouve dans un état stable. C'est ce que précise le gouvernement. Il ne s'agit pas du début d'un film catastrophe produit par Hollywood. Un astéroïde va passer à proximité de la Terre samedi sans risque de collision. Il sera observable avec de petits télescopes ou de grosses jumelles selon l'Agence spatiale européenne. Découvert en 1997 et baptisé 1997 NC1, le corps rocheux à une taille estimée entre 750 et 1650 mètres selon les calculs basés sur l'estimation de son albédo, c'est-à-dire la quantité de lumière solaire qu'il renvoie. Voilà, c'est la fin de cette édition. Merci de l'avoir suivi.

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1: Il est 18h.
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3: Bonsoir à tous. L'épisode de canicule étendue est très intense que vit la France, a entraîné un pic inédit, rarement, voire jamais observé, de recours aux soins d'urgence en début de semaine pour des personnes de tous âges, notamment des jeunes âgés de 15 à 44 ans. C'est ce qu'annonce Santé publique France. Le nombre de passages aux urgences, notamment pour des coups de chaleur, a été multiplié par 3 et celui des consultations SOS médecins par 4 en France hexagonale entre dimanche et lundi. L'épreuve de français du brevet est maintenue malgré la canicule. L'examen a lieu vendredi matin. Édouard Geoffrey, ministre de l'Éducation nationale, a toutefois promis des aménagements pour permettre aux élèves d'être dans des situations un peu plus confortables. Certains Bretons devront vivre sans électricité pour la journée. Environ 59 000 foyers sont privés de courant dans le sud du Finistère, annoncé par le porte-parole du gouvernement, Maud Bréjon, ce mercredi. Il s'agit d'un incident lié à la chaleur sur un transformateur du réseau RTE. L'origine de l'incident est accidentelle. Cet incident n'a fait aucun blessé, avait précisé plus tôt la préfecture dans un communiqué. Aucun rétablissement complet n'est cependant attendu avant la fin de journée au plus tôt. Un premier cas positif d'Ebola a été identifié et confirmé en France, annonce faite aujourd'hui par le ministère de la Santé. Il s'agit d'un médecin humanitaire de retour de mission en République démocratique du Congo. Le patient a immédiatement été pris en charge dans un établissement spécialisé et se trouve dans un état stable. C'est ce que précise le gouvernement. Il ne s'agit pas du début d'un film catastrophe produit par Hollywood. Un astéroïde va passer à proximité de la Terre samedi sans risque de collision. Il sera observable avec de petits télescopes ou de grosses jumelles selon l'Agence spatiale européenne. Découvert en 1997 et baptisé 1997 NC1, le corps rocheux à une taille estimée entre 750 et 1650 mètres selon les calculs basés sur l'estimation de son albédo, c'est-à-dire la quantité de lumière solaire qu'il renvoie. Voilà, c'est la fin de cette édition. Merci de l'avoir suivi.

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1: L'immobilier fait de la résistance. C'est le message qui ressort de la dernière tendance du marché immobilier publiée par Immonote, le site immobilier notarial du groupe Notaria Service. Le message est assez clair. Malgré un climat international tendu, malgré les incertitudes économiques, malgré le risque de retour de l'inflation ou de remontée des taux, la pierre ne décroche pas brutalement. Le marché tient. Mais il tient avec prudence. Premier indicateur à regarder, l'activité. Selon cette enquête, une majorité de professionnels interrogés, 56%, anticipent une stabilité des transactions dans les deux prochains mois. C'est important parce que cela montre qu'on n'est pas dans un scénario de blocage total du marché. Les acheteurs sont toujours là, les vendeurs aussi, les transactions continuent de se faire. Mais attention, le climat se durcit. 35% des notaires et des négociateurs interrogés anticipent désormais une baisse de l'activité et seulement 9% mise sur une hausse. Logique. Autrement dit, le marché reste vivant, mais il devient plus sélectif. Les acquéreurs regardent davantage les prix, les travaux, la localisation, le DPE, le fameux diagnostic de performance énergétique. Ils ne se positionnent plus à n'importe quelles conditions, les acheteurs. Et ça se voit évidemment dans les prix. D'après cette tendance Immonote, 52% des professionnels interrogés pensent que les prix vont encore baisser dans les deux prochains mois. 44% misent sur une stabilité et seuls 4% anticipent une hausse. Le signal est donc assez net. Le marché n'est pas reparti dans une phase d'euphorie. On est plutôt dans une phase d'ajustement. Les vendeurs doivent entendre ce message. Aujourd'hui, les biens correctement placés, bien entretenus, sans gros défauts énergétiques, continuent de susciter de l'intérêt. En revanche, les biens avec travaux, les logements mal classés au DPE, les biens trop chers ou mal localisés deviennent plus difficiles à vendre. C'est tout l'enjeu du moment. Il y a encore des acheteurs, mais ils sont beaucoup plus exigeants. Côté chiffres, Immonote révèle un prix médian de mise en vente de 200 000 euros pour une maison, en hausse de 3,45% sur 3 mois à fin avril 2026. Pour les appartements, là, le prix médian de mise en vente ressort à 2670 euros du mètre carré, en recul de 1,58% sur 3 mois. Ça illustre bien un marché à plusieurs vitesses. Certains segments résistent, notamment les maisons ou les biens familiaux bien positionnés, encore une fois. D'autres restent sous pression, en particulier lorsque le prix demandé n'est plus aligné avec la capacité réelle des acheteurs. Alors, qu'est-ce qu'il faut faire ? Est-ce qu'il faut acheter? Est-ce qu'il faut vendre? Est-ce qu'il faut attendre? Là aussi, les réponses des notaires sont très intéressantes. Pour les logements, 77% conseillent plutôt de vendre avant d'acheter. 14% recommandent d'attendre. Et 9% seulement conseillent d'acheter en priorité. Ça ne veut pas dire qu'il ne faut pas acheter. Attention, ça veut dire qu'il faut sécuriser son parcours dans un marché moins fluide. Vendre son bien avant de se réengager permet d'éviter les mauvaises surprises. Délai de vente plus long, négociations plus fortes, prix revus à la baisse. Pour les terrains, la lecture est différente. Les ventes restent majoritaires, mais de façon moins nette. 52% conseillent de vendre, 29% d'attendre et 19% d'acheter. Pourquoi ? Parce que le foncier reste rare et quand un terrain est bien placé, il conserve une valeur particulière. La conclusion de cette tendance, c'est que l'immobilier reste une valeur solide, mais plus automatique. La pierre demeure un actif rassurant pour les Français. Elle est moins volatile que certains placements financiers. Elle répond à un besoin concret, se loger, transmettre, préparer l'avenir. Mais dans le marché actuel, tous les biens ne se valent plus. Je vous l'ai dit, un bon emplacement, un bon DPE, un prix réaliste et peu de travaux deviennent des critères déterminants. À l'inverse, les biens présentant trop de défauts, doivent intégrer une décote. L'immobilier résiste donc, il résiste aux secousses, oui, mais il entre dans une phase de réalisme. Pour les vendeurs, ça veut dire accepter le prix du marché, parfois c'est pas évident, et pour les acheteurs, ça veut dire qu'il y a encore des opportunités. Et pour tous, ça confirme une chose, dans l'immobilier, la stabilité existe encore, mais elle se paye désormais au juste prix.
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1: Il est 21h.
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3: Bonsoir à tous. Alors que la France vit une canicule historique qui ne fait que se prolonger, les ministres vont peut-être devoir renoncer à leurs vacances. C'est le sens d'un message adressé par Sébastien Lecornu au cabinet ministériel pour préparer les esprits à ne pas prendre de pause estivale. Le Premier ministre évoque en ce sens l'enchaînement des crises et l'incertitude sur la durée de la canicule qui ne permettent pas de pouvoir anticiper les congés des ministres. Sébastien Lecornu appelle donc à anticiper un scénario où il n'y aurait pas de vacances à proprement parler, ce qui n'empêcherait pas de se reposer. Si les ministres pouvaient finalement partir en vacances, cela devra être en France, comme l'a rappelé le Premier ministre. Depuis des années, cette consigne officieuse persiste au gouvernement pour éviter les faux pas, avec notamment le précédent Jean-Michel Blanquer, alors ministre de l'Éducation, parti à Ibiza en pleine pandémie de Covid-19 et de restrictions dans les écoles. Les parents de la jeune Yana, collégienne de 11 ans, retrouvée morte le 4 juin dans le Gers, ont pris connaissance du rapport d'autopsie de leur enfant rendu mardi. Les parents ont été entendus par les magistrats instructeurs en leur qualité de partie civile. À l'issue des examens réalisés, la cause du décès ne peut pas être déterminée avec certitude. C'est ce qu'a annoncé le procureur de la République d'Agen dans un communiqué publié aujourd'hui. Des examens complémentaires en anatomopathologie sont nécessaires, de même qu'une analyse toxicologique. Des examens qui sont actuellement en cours. Les soldes d'été commencent aujourd'hui, mais passent complètement inaperçus. Depuis plusieurs années, le bilan est négatif. En 2025, après les 4 semaines de soldes d'été, les ventes avaient été estimées en baisse de 5%. Selon l'application Joco, qui suit les transactions bancaires, seuls 41% des Français ont participé aux soldes l'an dernier. En 2024, le pourcentage était de 45%. Et puis, vous avez déjà transmis votre déclaration d'impôt, mais vous avez fait une erreur. Attention, le temps presse. Il vous reste jusqu'au 25 juin minuit pour corriger une éventuelle erreur sur l'espace finances publiques du site impots.gouv.fr. Ce service ne sera plus disponible après cette date, empêchant donc de modifier sa déclaration de revenus sans avoir de sanctions. Voilà, c'est la fin de cette édition.

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1: Il est minuit.
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3: Bonsoir à tous. Un nouveau record, 24 heures après le précédent, la France a connu ce mercredi sa journée la plus chaude jamais enregistrée, passant le record établi mardi. L'indicateur thermique national moyenne de température diurne et nocturne dans 30 stations de référence a atteint 30 degrés, selon des données provisoires établies ce mercredi à 17 heures par Météo France. Parmi les valeurs les plus élevées, 43,8 degrés Celsius relevés à Palu en Vendée ou à Pissos dans les Landes. À Paris, Météo France a enregistré 40,3 degrés. C'est la quatrième fois en 150 ans de mesure que la capitale dépasse la barre des 40 degrés et la première fois cette année. Un bilan de cet épisode de chaleur qui pourrait bien encore s'alourdir. 3 décès constatés à domicile dans le Pas-de-Calais sont susceptibles d'être liés à l'épisode de canicule que traverse actuellement le pays. Annonce faite par la préfecture du département, les 3 personnes sont un homme âgé réalisant des travaux en extérieur et 2 personnes à domicile présentant par ailleurs d'autres pathologies. Le Pas-de-Calais est passé hier à midi en vigilance rouge canicule. Ce jeudi, 72 départements seront à ce niveau maximal de vigilance, un record depuis la création de ce dispositif en 2004. Dans le sillage de la canicule historique d'août 2003. L'enquête qui vise Jérôme Barella élargie 20 jours après la découverte du corps de Liana dans un silo désaffecté à Puy-Casquier dans le Gers. Le parquet d'Agen a annoncé ce mercredi que l'enquête qui vise Jérôme Barella, le principal suspect dans cette affaire, est ouverte pour viol sur mineur de 15 ans par violence contrainte, menace ou surprise, en plus des chefs d'enlèvement, séquestration, meurtre sur mineur de 15 ans précédé ou accompagné d'un viol. Les constatations du rapport d'autopsie combinées avec les analyses biologiques précédentes amènent à conclure à la commission d'un viol sur la victime. C'est ce que souligne le procureur d'Agen dans un communiqué. Jérôme Barella encourt donc la réclusion criminelle à perpétuité. Football, dernière journée de la phase de poule de la Coupe du Monde. Elle a débuté ce mercredi, a vu la Suisse décrocher son billet pour les 16e de finale après sa victoire face au Canada. 2-1 de son côté, la Bosnie-Herzégovine l'a emporté face au Canada.